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1: Bonjour à tous. Les dirigeants participants au G7 ont partagé un premier dîner de travail. Ce lundi soir, Donald Trump est bien présent à Evian après avoir claqué la porte de ce même sommet l'an dernier au Canada suite à des désaccords avec Emmanuel Macron, le président américain qui a vanté juste avant l'ouverture de ce rendez-vous son accord avec l'Iran qui sera signé officiellement vendredi à Genève. C'est d'ailleurs ce jour-là que le détroit d'Ormuz sera complètement rouvert, affirme le locataire de la Maison-Blanche. Au menu mardi, des discussions lors de ce G7, la guerre en Ukraine. Le président ukrainien Volodymyr Zelensky sera à Evian pour évoquer d'éventuelles reprises de négociations et tenter de trouver un accord de paix avec la Russie. 11 personnes sont mortes dans le pays ce lundi après une série de frappes russes dans plusieurs villes. Ils étaient plus d'un millier réunis place Vendôme. Partout en France, des rassemblements étaient encore organisés devant les tribunaux ce lundi soir, plus d'une semaine après la mort de la petite Liana. Les associations et collectifs veulent obtenir une loi intégrale contre les violences sexistes et sexuelles faites aux femmes et aux enfants. Texte au cœur justement d'une réunion à Matignon ce lundi en fin de journée. La délégation de députés en faveur du projet s'est dit satisfaite des premières discussions menées avec Sébastien Lecornu. L'examen du texte pourrait intervenir dès cet automne. Le coût de cette proposition de loi est évalué à 3 milliards d'euros. 289 passagers d'un train ont vécu un calvaire sur la ligne Paris-Clermont, très souvent sujette à des perturbations. Après la panne d'une locomotive, les voyageurs sont restés plusieurs heures bloqués dans le Loiret. Les wagons n'étant pas climatisés, ils ont été autorisés à sortir à l'extérieur et ont été pris en charge pour le repas au milieu d'un champ. À l'arrivée, ils ont finalement accumulé 8 heures de retard. La SNCF va leur proposer une compensation exceptionnelle à hauteur de 200% du prix du billet. Et puis la Coupe du Monde de football, match nul un partout entre l'Égypte et la Belgique. Plus tôt ce lundi, c'est le Cap-Vert qui a réalisé l'exploit face à l'Espagne. Les Dauphins bleus ont arraché le nul 0-0 face à la Roja, considérée comme l'une des grosses favorites de la compétition. Voilà pour l'essentiel de l'actualité.

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1: Bonjour à tous. Les dirigeants participants au G7 ont partagé un premier dîner de travail. Ce lundi soir, Donald Trump est bien présent à Evian après avoir claqué la porte de ce même sommet l'an dernier au Canada suite à des désaccords avec Emmanuel Macron, le président américain qui a vanté juste avant l'ouverture de ce rendez-vous son accord avec l'Iran qui sera signé officiellement vendredi à Genève. C'est d'ailleurs ce jour-là que le détroit d'Ormuz sera complètement rouvert, affirme le locataire de la Maison Blanche. Au menu mardi des discussions lors de ce G7, la guerre en Ukraine. Le président ukrainien Volodymyr Zelensky sera à Evian pour évoquer d'éventuelles reprises de négociations et tenter de trouver un accord de paix avec la Russie. 11 personnes sont mortes dans le pays ce lundi après une série de frappes russes dans plusieurs villes. Ils étaient plus d'un millier réunis place Vendôme. Partout en France, des rassemblements étaient encore organisés devant les tribunaux ce lundi soir. Plus d'une semaine après la mort de la petite Liana, les associations et collectifs veulent obtenir une loi intégrale contre les violences sexistes et sexuelles faites aux femmes et aux enfants. Au cœur justement d'une réunion à Matignon ce lundi en fin de journée, la délégation de députés en faveur du projet s'est dit satisfaite des premières discussions menées avec Sébastien Lecornu. L'examen du texte pourrait intervenir dès cet automne. Le coût de cette proposition de loi est évalué à 3 milliards d'euros. 289 passagers d'un train ont vécu un calvaire sur la ligne Paris-Clermont, très souvent sujette à des perturbations. Après la panne d'une locomotive, les voyageurs sont restés plusieurs heures bloqués dans le Loiret. Les wagons n'étant pas climatisés, ils ont été autorisés à sortir à l'extérieur et ont été pris en charge pour le repas au milieu d'un champ. À l'arrivée, ils ont finalement accumulé 8 heures de retard. La SNCF va leur proposer une compensation exceptionnelle à hauteur de 200% du prix du billet. Et puis la Coupe du Monde de football, match nul un partout entre l'Égypte et la Belgique. Plus tôt ce lundi, c'est le Cap-Vert qui a réalisé l'exploit face à l'Espagne. Les Dauphins Bleus ont arraché le nul 0-0 face à la Roja, considérée comme l'une des grosses favorites de la compétition. Voilà pour l'essentiel de l'actualité.

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1: Bonjour à tous. Les dirigeants participants au G7 ont partagé un premier dîner de travail. Ce lundi soir, Donald Trump est bien présent à Evian après avoir claqué la porte de ce même sommet l'an dernier au Canada suite à des désaccords avec Emmanuel Macron. Le président américain qui a vanté juste avant l'ouverture de ce rendez-vous son accord avec l'Iran qui sera signé officiellement vendredi à Genève. C'est d'ailleurs ce jour-là que le détroit d'Ormuz sera complètement rouvert, affirme le locataire de la Maison Blanche. Au menu mardi, des discussions lors de ce G7. La guerre en Ukraine. Le président ukrainien Volodymyr Zelensky sera à Evian pour évoquer d'éventuelles reprises de négociations et tenter de trouver un accord de paix avec la Russie. 11 personnes sont mortes dans le pays ce lundi après une série de frappes russes dans plusieurs villes. Ils étaient plus d'un millier réunis place Vendôme. Partout en France, des rassemblements étaient encore organisés devant les tribunaux ce lundi soir. Plus d'une semaine après la mort de la petite Liana, les associations et collectifs veulent obtenir une loi intégrale contre les violences sexistes et sexuelles faites aux femmes et aux enfants. Texte au cœur justement d'une réunion à Matignon ce lundi en fin de journée. La délégation de députés en faveur du projet s'est dit satisfaite des premières discussions menées avec Sébastien Lecornu. L'examen du texte pourrait intervenir dès cet automne. Le coût de cette proposition de loi est évalué à 3 milliards d'euros. 289 passagers d'un train ont vécu un calvaire sur la ligne Paris-Clermont, très souvent sujette à des perturbations. Après la panne d'une locomotive, les voyageurs sont restés plusieurs heures bloqués dans le Loiret. Les wagons n'étant pas climatisés, ils ont été autorisés à sortir à l'extérieur et ont été pris en charge pour le repas au milieu d'un champ. À l'arrivée, ils ont finalement accumulé 8 heures de retard. La SNCF va leur proposer une compensation exceptionnelle à hauteur de 200% du prix du billet. Et puis la Coupe du Monde de football, match nul un partout entre l'Égypte et la Belgique. Plus tôt ce lundi, c'est le Cap-Vert qui a réalisé l'exploit face à l'Espagne. Les Dauphins Bleus ont arraché le nul 0-0 face à la Roja, considérée comme l'une des grosses favorites de la compétition. Voilà pour l'essentiel de l'actualité.

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1: Bonjour à tous. Une rencontre sous tension entre Emmanuel Macron et Donald Trump. Le président américain n'a pas été accueilli par son homologue français à son arrivée hier au G7 organisé cette année à Évian. Les deux hommes se sont bien entretenus en fin de journée. Donald Trump a notamment minimisé l'initiative multinationale portée par Paris et Londres pour sécuriser le détroit d'Ormuz. De son côté, Emmanuel Macron a réitéré son offre pour aider tout en reconnaissant qu'une telle aide ne sera peut-être pas souhaitée ni nécessaire. Donald Trump a également assuré que le détroit serait complètement ouvert vendredi, jour annoncé de la signature de l'accord trouvé entre les États-Unis et l'Iran pour mettre fin à la guerre au Moyen-Orient. Le texte de l'accord n'a pas été rendu public, laissant planer des doutes sur des points de divergence. En attendant, cet accord lui a permis de calmer les cours du pétrole. Et en France, les distributeurs de carburant sont reçus aujourd'hui à Bercy. L'État promet d'effectuer des contrôles sur les prix à la pompe dans les prochaines semaines pour s'assurer qu'ils baissent comme les cours du pétrole. Et aujourd'hui, Volodymyr Zelensky lui va tenter de remettre la guerre en Ukraine au cœur des discussions au G7. Le président ukrainien est attendu ce matin à Évian. Une visite alors que la guerre continue. De nouvelles frappes meurtrières menées hier par la Russie ont fait au moins 11 morts. Dans le reste de l'actualité, plus d'un millier de personnes réunies hier devant le ministère de la Justice à Paris et devant plusieurs tribunaux ailleurs en France. Des rassemblements organisés après la mort de Liana. Les manifestants réclament l'adoption d'une loi intégrale contre les violences sexuelles. Une coalition féministe de défense des enfants qui regroupe 150 associations appelle à manifester tous les lundis. Et puis direction la Coupe du Monde de football avec hier 4 matchs nuls, mais du spectacle. L'Espagne a été tenue en échec par le Cap-Vert 0 partout. L'Uruguay doit également se contenter d'un nul 1 partout contre l'Arabie Saoudite. La Belgique s'en sort bien avec 1 partout également contre l'Égypte. L'Iran et la Nouvelle-Zélande se quittent sur un spectaculaire 2-2. Et ce soir, l'équipe de France entre en lice et affronte le Sénégal. Excellent début de journée à tous.
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3: Cette journée commence avec des nuages et du soleil sur l'ensemble du territoire de la Manche. Au fil des heures, les nuages vont se faire de plus en plus discrets. On va commencer par le sud du département et peu à peu, ces nuages vont s'évacuer par le nord. Ça sera le cas en soirée où le sud sera limpide et dans le nord, il y aura encore quelques nuages. Les températures comptaient 16 degrés dans le secteur de Port-Bail-Granville et Villedieu. 17 degrés à Coutances, 18 à Saint-Lô, 19 à Cherbourg, 40 ans et Saint-Hilaire-du-Harcouët. Dans l'après-midi, les températures seront comprises pour les maxis entre 18 et 25 degrés. Côté mer, elle sera peu agitée à Belle avec un vent de secteur ouest qui va souffler entre 15 et 20 km/h en rafale. Haute à 8h55, la mer sera basse à 16h02, un COEF de 94. Il est toujours en hausse.
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1: Et nous sommes le 16 juin. Aujourd'hui, nous fêtons les Régis et les Auréliens. Et en ce 16 juin, je peux vous parler de la Russe Valentina Tereshkova, qui devient la première cosmonaute féminine en 1963, ou de la loi Jules Ferry, qui rend l'enseignement primaire gratuit en France en 1881. J'aurais aussi pu vous parler de Geronimo, le chef Apache, né en 1829. Mais le 16 juin 1971, né Lysane Parrish Crooks, alias Tupac Shakur, dans le quartier de Brooklyn à New York, de deux parents militants appartenant aux Black Panthers. Dès l'adolescente, le jeune prodige participe à des concours de rap dont il ressort toujours premier. Il signe son premier contrat avec Altron Gregory, qui lui fait intégrer le groupe Digital Underground comme danseur. Il pose pour la première fois sa voix sur l'un de leurs titres et lance enfin sa carrière de rappeur. Repéré par des producteurs, il sort son premier album solo sous le nom de Tupac, puis un second. Parallèlement, il entame une carrière d'acteur et joue dans plusieurs longs métrages. En 1993, il lance le groupe Thug Life, dont l'album unique est sacré disque d'or. Des démêlés avec la justice lui font passer plus d'un an en prison. À sa sortie, il enregistre le titre California Love, son plus gros succès. Il est assassiné le 13 septembre 1996 à Las Vegas, un an avant le meurtre de Notorious B.I.G., son ami devenu son rival sur fond de guerre des gangs. Un assassinat qui reste un cold case dans la salle des archives de la police de Los Angeles. La citation du jour est signée de Tupac Shakur. Ce monde est rempli de personnes fausses, mais avant de juger, assurez-vous de ne pas en faire partie.
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1: Bonjour à tous. Une rencontre sous tension entre Emmanuel Macron et Donald Trump. Le président américain n'a pas été accueilli par son homologue français à son arrivée hier au G7 organisé cette année à Évian. Les deux hommes se sont bien entretenus en fin de journée. Donald Trump a notamment minimisé l'initiative multinationale portée par Paris et Londres pour sécuriser le détroit d'Ormuz. De son côté, Emmanuel Macron a réitéré son offre pour aider tout en reconnaissant qu'une telle aide ne sera peut-être pas souhaitée ni nécessaire. Donald Trump a également assuré que le détroit serait complètement ouvert vendredi, jour annoncé de la signature de l'accord trouvé entre les États-Unis et l'Iran pour mettre fin à la guerre au Moyen-Orient. Le texte de l'accord n'a pas été rendu public, laissant planer des doutes sur des points de divergence. En attendant, cet accord lui a permis de calmer les cours du pétrole. Et en France, les distributeurs de carburant sont reçus aujourd'hui à Bercy. L'État promet d'effectuer des contrôles sur les prix à la pompe dans les prochaines semaines pour s'assurer qu'ils baissent comme les cours du pétrole. Et aujourd'hui, Volodymyr Zelensky lui va tenter de remettre la guerre en Ukraine au cœur des discussions au G7. Le président ukrainien est attendu ce matin à Évian. Une visite alors que la guerre continue. De nouvelles frappes meurtrières menées hier par la Russie ont fait au moins 11 morts. Dans le reste de l'actualité, plus d'un millier de personnes réunies hier devant le ministère de la Justice à Paris et devant plusieurs tribunaux ailleurs en France. Des rassemblements organisés après la mort de Liana. Les manifestants réclament l'adoption d'une loi intégrale contre les violences sexuelles. Une coalition féministe et de défense des enfants qui regroupe 150 associations appellent à manifester tous les lundis. Et puis direction la Coupe du Monde de football avec hier 4 matchs nuls, mais du spectacle. L'Espagne a été tenue en échec par le Cap-Vert 0 partout. L'Uruguay doit également se contenter d'un nul 1 partout contre l'Arabie Saoudite. La Belgique s'en sort bien avec 1 partout également contre l'Égypte. L'Iran et la Nouvelle-Zélande se quittent sur un spectaculaire 2-2. Et ce soir, l'équipe de France entre en lice et affronte le Sénégal. Excellent début de journée à tous.
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3: Cette journée commence avec des nuages et du soleil sur l'ensemble du territoire de la Manche. Au fil des heures, les nuages vont se faire de plus en plus discrets. On va commencer par le sud du département et peu à peu, ces nuages vont s'évacuer par le nord. Ça sera le cas en soirée où le sud sera limpide et dans le nord, il y aura encore quelques nuages. Les températures comptaient 16 degrés dans le secteur de Port-Bail-Granville et Villedieu, 17 degrés à Coutances, 18 à Saint-Lô, 19 à Cherbourg, 40 ans et Saint-Hilaire-du-Harcourt. Dans l'après-midi, les températures seront comprises pour les maxis entre 18 et 25 degrés. Côté mer, elle sera peu agitée à Belle avec un vent de secteur ouest qui va souffler entre 15 et 20 km/h en rafale. Haute à 8h55, la mer sera basse à 16h02, un coef de 94. Il est toujours en hausse.
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0: Bélier. Musique douce, bougie parfumée, dîner en amoureux, impossible de vous résister. Taureau, l'ambiance est chaleureuse et détendue dans votre foyer aujourd'hui. Gémeaux, vous vous lancez tête baissée dans le feu de l'action. Vous voulez agir, entreprendre aussi vite que possible. Cancer, tonus au top, vous démarrez la rentrée sur les chapeaux de roue. Lion, climat à haute tension, vous traversez une période de turbulence qui vous met les nerfs à vif. Vierge, restez zen en toutes circonstances, vous réagissez de façon trop impulsive. Balance, votre vie sentimentale vous apporte de grandes joies qui compensent largement le climat astral stressant. Scorpion, vous vous ressourcez en compagnie de l'être cher, vous avez besoin de sentir sa présence à vos côtés. Sagittaire, gardez votre sang-froid, vous êtes nerveux et cela rejaillit sur votre comportement parfois agressif. Capricorne, vous réagissez à brûle-pourpoint, si l'on n'est pas d'accord avec vous, vous sortez de vos gonds illico, calmez-vous. Verseau, trop de tension nerveuse peut vous faire commettre des imprudences. Faites de la relaxation pour vous décontracter. Poisson, vous voulez que vos affaires démarrent sur les chapeaux de roue? Ne vous précipitez pas bille en tête.
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Yannick Noah qui sera bientôt dans la Manche sur la scène du festival Grande Marée à Jullouville. Bonjour, bienvenue et bon réveil. Vous êtes sur CFM, je suis Jean-Marc et je suis ravi de vous accompagner comme chaque matin. Il est pile

0: Et pour vous accompagner, je ne suis pas seul, je suis avec Jean-Luc Herman qui vous présente maintenant vos infos de la Manche. Bonjour Jean-Luc.
1: Bonjour Jean-Marc, bonjour à tous. Un jeune homme de 15 ans a été victime d'un accident dimanche soir vers 21h à Cherbourg. Selon les premiers éléments de l'enquête, il aurait perdu le contrôle de son engin avant de lourdement chuter. Il était transporté aux urgences de l'hôpital Pasteur de Cherbourg. La Marine nationale va procéder demain à une série de déminages de munitions au large de Cherbourg. Les autorités avertissent que des détonations seront audibles depuis la côte, une opération qui ne présente aucun risque pour la population. La gardienne de but du football club de Saint-Lô des U18 en déplacement au Havre avec son équipe a été victime d'une agression physique samedi lors de la demi-finale de la Coupe de Normandie. Elle aurait été agressée par des personnes présentes dans le public. Cet incident a mis fin à la rencontre. Une plainte a été déposée, une enquête est ouverte. Vendredi, le tribunal de Coutances a jugé un trentenaire pour des violences répétées sur sa compagne. Le mis en cause a aspergé d'essence sa maison et sa voiture où se trouvait sa compagne et leur fille de 2 ans et a menacé devant le deuxième enfant de 7 ans d'y mettre le feu si elle quittait le foyer. Des faits qui se sont produits le 7 juin dernier. Le mis en cause va alors se retrouver devant le procureur pour une procédure de plaider coupable. Il va s'énerver et il va falloir l'intervention de la sécurité pour le maîtriser. Il a été condamné à 10 mois de prison avec un sursis probatoire de 2 ans. Il lui est désormais interdit de se présenter au domicile de sa victime. Un feu s'est déclaré hier peu après minuit sur une voiture en stationnement à Barfleur. Les flammes se sont ensuite propagées au garage attenant. Grâce à la rapidité des secours, le feu a pu être rapidement circonscrit. Aucun blessé n'est à déplorer. Les courses à Nantes, le prix du docteur Roger Simon, les préférés sont les 12, As, 3, 7, 6, 13, 11 et 15. Suite de l'actu, c'est maintenant avec Clémence Lobary. Bonjour Clémence.
2: Bonjour à tous. Une rencontre sous tension entre Emmanuel Macron et Donald Trump. Le président américain n'a pas été accueilli par son homologue français à son arrivée hier au G7 organisé cette année à Évian. Les deux hommes se sont bien entretenus en fin de journée. Donald Trump a notamment minimisé l'initiative multinationale portée par Paris et Londres pour sécuriser le détroit d'Ormuz. De son côté, Emmanuel Macron a réitéré son offre pour aider tout en reconnaissant qu'une telle aide ne sera peut-être pas souhaitée ni nécessaire. Donald Trump a également assuré que le détroit serait complètement ouvert vendredi, jour annoncé de la signature de l'accord trouvé entre les États-Unis et l'Iran pour mettre fin à la guerre au Moyen-Orient. Le texte de l'accord n'a pas été rendu public, laissant planer des doutes sur des points de divergence. En attendant, cet accord, lui, a permis de calmer les cours du pétrole. Et en France, les distributeurs de carburant sont reçus aujourd'hui à Bercy. L'État promet d'effectuer des contrôles sur les prix à la pompe dans les prochaines semaines pour s'assurer qu'ils baissent comme les cours du pétrole. Et aujourd'hui, Volodymyr Zelensky lui va tenter de remettre la guerre en Ukraine au cœur des discussions au G7. Le président ukrainien est attendu ce matin à Évian. Une visite alors que la guerre continue. De nouvelles frappes meurtrières menées hier par la Russie ont fait au moins 11 morts. Dans le reste de l'actualité, plus d'un millier de personnes réunies hier devant le ministère de la Justice à Paris et devant plusieurs tribunaux ailleurs en France. Des rassemblements organisés après la mort de Liana. Les manifestants réclament l'adoption d'une loi intégrale contre les violences sexuelles. Une coalition féministe et de défense des enfants qui regroupe 150 associations appellent à manifester tous les lundis. Et puis direction la Coupe du Monde de football avec hier 4 matchs nuls, mais du spectacle. L'Espagne a été tenue en échec par le Cap-Vert 0 partout. L'Uruguay doit également se contenter d'un nul 1 partout contre l'Arabie Saoudite. La Belgique s'en sort bien avec 1 partout également contre l'Égypte. L'Iran et la Nouvelle-Zélande se quittent sur un spectaculaire 2-2. Et ce soir, l'équipe de France entre en lice et affronte le Sénégal. Excellent début de journée à tous.
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1: Cette journée commence avec des nuages et du soleil sur l'ensemble du territoire de la Manche. Au fil des heures, les nuages vont se faire de plus en plus discrets. On va commencer par le sud du département et peu à peu, ces nuages vont s'évacuer par le nord. Ça sera le cas en soirée où le sud sera limpide et dans le nord, il y aura encore quelques nuages. Les températures comptaient 16 degrés dans le secteur de Port-Bail, Granville et Villedieu. 17 degrés à Coutances, 18 à Saint-Lô, 19 à Cherbourg, 40 ans et Saint-Hilaire du Arcouet dans l'après-midi. Les températures seront comprises pour les maxis entre 18 et 25 degrés. Côté mer, elle sera peu agitée à Bel avec un vent de secteur ouest qui va souffler entre 15 et 20 km/h en rafale. Haute à 8h55, la mer sera basse à 16h02, un coef de 94. Il est toujours en hausse.
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0: moment, Daisy et Joseph Kamel Parker sur CFM à 7h08. Ce matin, tous les moutons de la radio vous parlent de foot et du match de soir. Moi, je ne vais pas vous en parler, mais je vais dédicacer cette matinale à un talent de la radio, Nicolas Demorand, le matinalier de France Inter. Comme vous le savez peut-être, il souffre de bipolarité et il est en proie à de grandes phases de dépression. Et j'ai appris hier qu'il allait être interné de force en psychiatrie sur décision de deux médecins. Ce qui lui arrive me touche profondément car nous faisons le même métier. J'ai vécu des choses très graves et surréalistes pour lesquelles je n'étais pas responsable et qui ne me concernaient même pas. Et ça m'a plongé dans une grande dépression pendant 5 ans. J'ai été au fond du trou, fort heureusement. Le bon Dieu m'a mis quelqu'un sur mon chemin qui a été comme un électrochoc et qui m'a permis de relever la tête. Je remercie par la même occasion mes fidèles amis bleus qui m'ont toujours protégé et soutenu. J'ai donc ce matin une grande pensée pour Nicolas Demorand en lui dédicaçant cette matinale.
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0: Allez zou, maintenant c'est l'heure de l'éphéméride, je vous souhaite la bienvenue dans De Bon Matin, la matinale de CFM, nous sommes le mardi 16 juin. Dans la Manche, le soleil s'est levé à 5h58 et va se coucher à 22h16. Nous gagnons une minute de soleil, nous fêtons Régis et Aurélien. Le dicton du jour, soleil de Saint-Aurélien dure jusqu'à la fin. Quelques événements survenus un 16 juin 1881. La loi Jules Ferry rend l'enseignement primaire gratuit en France. 1963, la Russe Valentina Vereshkova devient la première femme à aller dans l'espace. 1974, un jeune Suédois de 18 ans remporte le tournoi de Roland-Garros. Björn Borg devient le plus jeune vainqueur des internationaux de France. 1994, sorti au cinéma du cultissime film musical Grease, et donc nous allons en écouter un extrait dans un instant, of course. Et enfin, en 2020, eh bien, c'était la fin du dialogue entre les deux Corées. La Corée du Nord détruit le bureau de liaison intercoréen. Les anniversaires du jour, le chanteur des années 80, Jairo, 77 ans, il chantait Les Jardins du Ciel, si je ne m'abuse. Le journaliste Olivier Truchot, des grandes gueules sur RMC, 58 ans. Benabar fête ses 57 ans. Thomas Dutronc, 53 ans. Chris Marquez, de Danse avec les Stars, 48 ans. Emmanuelle Moire, 47 ans. L'une des comédiennes de Camping Paradis, Justine Fraioli. Et le comédien Jonathan Cohen, enfin, ont tous deux 46 ans aujourd'hui.

0: Hit des années 2000, The Verve, Bittersweet Symphony sur CFM à 7h19.
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0: L'école des arts de la communauté d'agglos du Mont-Saint-Michel vous ouvre ses portes jusqu'à fin juin. De nombreuses rencontres sont prévues avec les enseignants et les élèves à Avranches, Ducé, Sourdeval, Saint-Hilaire, Mortain, Pont-Orson et Saint-James. À vous de découvrir les enseignements en musique, danse, théâtre et arts plastiques pour les enfants comme pour les adultes. Pour connaître les dates et les horaires de ces portes ouvertes partout dans le Sud-Manche, rendez-vous sur le site de la communauté d'agglos du Mont-Saint-Michel. Un concert ce soir à Bréal, celui de la très connue chorale Pom Pom Pom. C'est leur grand récital de fin d'année sous la direction de leur chef de chorale, Lara Maurice. Rendez-vous à 20h30 à la Halle au Blé de Bréal et c'est gratuit. Avez-vous déjà visité une cidrerie artisanale bien de chez nous? Eh bien, si ce n'est pas le cas, la maison Héroux, producteur récoltant depuis 1976 à Auvers, à côté de 40 ans, vous propose ses visites du jeudi jusqu'en septembre. C'est gratuit, mais il est préférable de vous inscrire, donc raison pour laquelle je vous en parle dès ce matin, auprès de la cidrerie, pour cette plongée dans l'univers cidricole biologique et AOP d'excellence, respectueux des pratiques traditionnelles. Différentes dégustations sont prévues lors de cette visite. Partons pour Cherbourg en Cotentin vers le quartier des provinces d'Octeville pour un rendez-vous hors du commun, l'immeuble musical. Je vous explique. Depuis plusieurs mois, des artistes du Home Doc accompagnés par le Trident Scène Nationale travaillent et répètent pour transformer le quartier en scène musicale géante. Depuis les balcons, les fenêtres des immeubles et même venus d'en bas, des sons vont vous surprendre, des concerts vont vous émerveiller, des sonorités vont vous emporter. Début de l'immeuble musical, pardon, des immeubles musicaux, cet après-midi au quartier des provinces à Cherbourg dès 17h. Je termine en vous rappelant le très gros événement handball à Cherbourg, la venue demain du joueur français le plus célèbre, Nicolas Karabatic, invité du JS Cherbourg Handball. Vous allez pouvoir passer la journée avec cette légende du handball. 11h30, conférence à la salle Imaginaire. 12h30, repas en présence du joueur star. 14h30, animation handball par les jeunes de l'école de hand cherbourgeoise. Et à partir de 16h, rendez-vous au Leclerc de Kerqueville pour une rencontre selfie et dédicace avec Nicolas Karabatic himself. N'hésitez pas à venir avec vos maillots mauves de la JS Cherbourg Handball.
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0: Nouveauté CFM, vous allez danser là-dessus tout l'été, hein, pendant vos vacances. Le tout dernier David Guetta avec la voix de Milky, Just the Way You Are sur CFM. Il est pile 7h30, l'heure de nous connecter à l'agence France Presse, direction Paris. On retrouve votre journal national et international avec Clémence Lobary. Bonjour.
1: Bonjour à tous. Volodymyr Zelensky en déplacement aujourd'hui au G7 à Évian. C'est un espoir pour les personnes malades d'obésité. Le Wegovy et le Mounjaro sont en partie remboursés depuis hier. Et puis c'est le jour J pour l'équipe de France de football. Les Bleus entrent en lice dans le Mondial ce soir et affrontent le Sénégal. Volodymyr Zelensky à Évian aujourd'hui. Le président ukrainien va tenter de remettre la guerre en Ukraine au cœur des discussions au G7. Il doit notamment participer à une réunion de travail en présence de Donald Trump. Très impliqué au début du conflit, le président américain semble avoir mis de côté le dossier, notamment depuis le conflit au Moyen-Orient. Les explications de Pascal Boniface, c'est le directeur de l'Institut des Relations Internationales et Stratégiques.
2: En fait, dès avant la guerre au Proche-Orient et en Iran, il avait délaissé la guerre en Ukraine. C'est un sujet dont il veut se débarrasser. Il avait dit qu'il allait faire la paix en 24 heures et nous sommes quand même très loin dans la deuxième année de son mandat. Et donc, il a voulu donner des propositions qui étaient extrêmement intéressantes à Poutine, qui a été un peu plus gourmand qu'il n'aurait fallu. Et donc, en fait, ça fait déjà longtemps que Trump se lave les mains et dit que c'est aux Européens de résoudre ceci, mais pas aux Américains.
1: Une visite alors que la guerre en Ukraine continue. De nouvelles frappes meurtrières menées hier par la Russie ont fait au moins 11 morts. Le Moyen-Orient sera lui aussi toujours très haut dans l'agenda des chefs d'État et de gouvernement au G7. Ils se retrouveront pour un déjeuner de travail consacré aux crises de cette région. Hier, Donald Trump a assuré que le détroit d'Ormuz serait complètement ouvert vendredi, jour annoncé de la signature de l'accord trouvé entre les États-Unis et l'Iran pour mettre fin à la guerre. Le locataire de la Maison-Blanche qui s'est également entretenu avec Emmanuel Macron, un échange tendu. Donald Trump a notamment minimisé l'initiative multinationale portée par Paris et Londres pour sécuriser le détroit d'Ormuz. De son côté, le président français a réitéré son offre pour aider, tout en reconnaissant qu'une telle aide ne sera peut-être pas souhaitée ni nécessaire. Dans le reste de l'actualité, plus d'un millier de personnes réunies hier devant le ministère de la Justice à Paris et devant plusieurs tribunaux ailleurs en France. Des rassemblements organisés après la mort de Liana. Les manifestants réclament l'adoption d'une loi intégrale contre les violences sexuelles. Une coalition féministe et de défense des enfants qui regroupe 150 associations appelle à manifester tous les lundis. Quelle autonomie pour la Corse ? Le débat constitutionnel débute aujourd'hui à l'Assemblée nationale. Les députés examinent le projet de loi qui vise à reconnaître la population corse comme une communauté. Elle aurait officiellement sa propre langue, histoire ou encore culture. Le Wegovy et le Mounjaro, ces noms ne vous disent peut-être rien. Pourtant, ils vont changer la vie de millions de personnes. Depuis hier, ces deux médicaments anti-obésité sont remboursés à 65% par l'assurance maladie. Il permet de réduire de 15 à 20% le poids au bout d'un an avec un régime adapté de l'exercice physique. Ce remboursement va permettre une meilleure prise en charge de la maladie, selon Anne Guillard-Méziane. Elle est directrice générale Ligue nationale contre l'obésité.
3: On va enfin reconnaître que l'obésité et une pathologie chronique. Donc, c'est dans un premier temps. Et il y a le coût du médicament. Il y a plusieurs personnes qui avaient en charge à plus de 300 euros par mois ces médicaments. D'autant plus que quand on prend ces TMO, on ne peut pas l'arrêter. On a forcément besoin d'une dose de maintien. Donc, sur le long terme, si le traitement s'arrête, on peut reprendre tout le poids perdu. Donc, il faut obtenir cette dose de maintien. Et pour obtenir cette dose de maintien, il y a un coût et ça va éviter les ruptures de parcours de soins.
1: Près de 2 millions de personnes sont concernées par ce remboursement des traitements anti-obésité. Le dépistage au cadmium remboursé à partir d'aujourd'hui. Seules les personnes qui habitent un territoire pollué ou qui sont surveillées en raison d'une intoxication liée à leur lieu de résidence pourront en bénéficier. Ce dépistage sera pris en charge à 60% par l'assurance maladie, le reste par la complémentaire santé. Et puis, c'est le grand jour pour l'équipe de France de football. Ce soir à 21h, les Bleus entrent en lice dans la Coupe du Monde et c'est un premier adversaire coriace qui attend les tricolores. Le Sénégal, le finaliste de la dernière Coupe d'Afrique des Nations. La première étape d'un long parcours vers une troisième étoile dont rêve N'Golo Kanté.
4: Dans le groupe aujourd'hui, il y a ceux qui l'ont gagné alors qu'en 2018, c'était pas le cas. Il n'y avait que le coach. Et aujourd'hui, voilà, on a vu ce que ça représente de gagner une Coupe du Monde, la joie que ça procure pour les supporters français, pour le peuple. Et on aimerait beaucoup en fait revivre ces émotions-là. Et ça fait que je pense qu'il y a l'expérience de certains gagnants. Et il y a beaucoup de nouveaux avec la volonté, voilà, de faire partie de cette aventure avec un succès, on l'espère.
1: France-Sénégal, c'est à suivre donc ce soir à partir de 21h. Et hier au programme, il y avait 4 matchs nuls, mais du spectacle. L'Espagne a été tenue en échec par le Cap-Vert 0 partout. L'Uruguay doit également se contenter d'un nul 1 partout contre l'Arabie Saoudite. La Belgique s'en sort bien avec 1-1 contre l'Égypte. L'Iran et la Nouvelle-Zélande se quittent sur un spectaculaire 2-2. Excellent début de journée à tous.
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6: Cette journée commence avec des nuages et du soleil sur l'ensemble du territoire de la Manche. Au fil des heures, les nuages vont se faire de plus en plus discrets. On va commencer par le sud du département et peu à peu, ces nuages vont s'évacuer par le nord. Ça sera le cas en soirée où le sud sera limpide et dans le nord, il y aura encore quelques nuages. Les températures comptées 16 degrés dans le secteur de Port-Bail, Grandville et Villedieu, 17 degrés à Coutances, 18 à Saint-Lô, 19 à Cherbourg, 40 ans et Saint-Hilaire-du-Harcouët dans l'après-midi. Les températures seront comprises pour les maxis entre 18 et 25 degrés. Côté mer, elle sera peu agitée à Belle avec un vent de secteur ouest qui va souffler entre 15 et 20 km/h en rafale. Haute à 8h55, la mer sera basse à 16h02, un COEF de 94. Il est toujours en hausse.
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0: Christophe Willem, Système sur CFM. Dans quelques secondes, votre horoscope avec Jessica. Côté musique, on va écouter The Passenger et Billy Idol. Du côté de l'info insolite, ce matin, je vais vous donner quelques conseils pour vos coups de soleil. Bah oui, il va faire beau et chaud toute cette semaine, donc vous allez peut-être aller à la plage. Et puis nous allons jouer tout à l'heure aux alentours de 7h50 pour vous faire gagner, eh bien, une soirée festive au restaurant chez Daniel et au club Le Kissing.
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2: Bélier. Musique douce, bougies parfumées, dîner en amoureux, impossible de vous résister.
3: Taureau, l'ambiance est chaleureuse et détendue dans votre foyer aujourd'hui.
4: Gémeaux, vous vous lancez tête baissée dans le feu de l'action. Vous voulez agir, entreprendre aussi vite que possible.
5: Cancer, tonus au top, vous démarrez la rentrée sur les chapeaux de roue.
6: Lion, climat à haute tension, vous traversez une période de turbulence qui vous met les nerfs à vif.
7: Vierge, restez zen en toutes circonstances, vous réagissez de façon trop impulsive.
8: Balance, votre vie sentimentale vous apporte de grandes joies qui compensent largement le climat astral stressant.
9: Scorpion, vous vous ressourcez en compagnie de l'être cher, vous avez besoin de sentir sa présence à vos côtés.
10: Sagittaire, gardez votre sang-froid, vous êtes nerveux et cela rejaillit sur votre comportement parfois agressif.
11: Capricorne, vous réagissez à brûle-pourpoint, si l'on n'est pas d'accord avec vous, vous sortez de vos gonds illico, calmez-vous.
12: Verseau, trop de tension nerveuse peut vous faire commettre des imprudences.
13: Faites de la relaxation pour vous décontracter.
14: Poisson, vous voulez que vos affaires démarrent sur les chapeaux de roue?
15: Ne vous précipitez pas bille en tête.

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1: À chaque fois, je me fais avoir, je me dis, il faut encore chanter. Ah bah oui, voilà, à chaque fois.
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1: Il y a pourtant un décompte hein, qui s'affiche, mais je me dis non, c'est fini. Bah non, il y en a encore après. Bon, bref, c'est pas grave. Allez, l'info insolite. Cette semaine, il va faire beau et chaud. Chanceux que nous sommes de vivre au bord de mer dans la Manche. Eh bien, nous allons probablement aller à la plage, mais attention aux coups de soleil. Et voici quelques conseils à suivre et les choses à éviter en cas de coup de soleil. Un coup de soleil, c'est une brûlure. Donc, il faut la prendre très au sérieux dès les premiers signes. Premier réflexe, dès que ça commence à chauffer et que votre peau devient rouge, arrêtez immédiatement toute exposition. Ne restez même pas le reste de l'après-midi à l'ombre. Mettez-vous au frais et recouvrez votre coup de soleil d'un vêtement léger. Pour calmer la brûlure, il est recommandé de rafraîchir la zone avec de l'eau du robinet, entre 15 et 20 degrés. Si vous avez des coups de soleil sur plusieurs parties de votre corps, vous pouvez même prendre un bain tiède, mais surtout pas d'eau glacée. Buvez aussi beaucoup d'eau pour bien réhydrater tout votre corps. En cas de cloque et de peau qui pèle, attention aux mauvais réflexes. Il ne faut pas arracher la peau qui pèle car elle protège une peau neuve encore fragile. Quant aux cloques, il ne faut pas les percer car elles peuvent s'infecter. Nettoyez-les doucement puis recouvrez-les d'un pansement. Enfin, le temps que votre coup de soleil, vos coups de soleil disparaissent et ne soient plus douloureux, ne vous réexposez pas au soleil et portez des vêtements amples. Mais comme vous le savez, le meilleur conseil pour éviter les coups de soleil, c'est de ne pas oublier la crème solaire et de ne pas hésiter de s'en barbouiller partout sur le corps.

0: grande star des années 80, Billy Idol. C'était en 1984 à Eyes Without a Face sur CFM.
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0: L'un des hits du moment, Sienna Spiro sur CFM. Bienvenue si vous nous rejoignez, il est 8h. Je suis Jean-Marc et je suis ravi de vous accompagner comme chaque matin. Et je ne suis pas seul, je suis accompagné de Jean-Luc Herman qui vous présente maintenant vos infos de la Manche. Bonjour Jean-Luc.
1: Bonjour Jean-Marc, bonjour à tous. Un jeune homme de 15 ans a été victime d'un accident dimanche soir vers 21h à Cherbourg. Selon les premiers éléments de l'enquête, il aurait perdu le contrôle de son engin avant de lourdement chuter. Il était transporté aux urgences de l'hôpital Pasteur de Cherbourg. La Marine nationale va procéder demain à une série de déminages de munitions au large de Cherbourg. Les autorités avertissent que des détonations seront audibles depuis la côte, une opération qui ne présente aucun risque pour la population. La gardienne de but du football club de Saint-Lô des U18 en déplacement au Havre avec son équipe a été victime d'une agression physique samedi lors de la demi-finale de la Coupe de Normandie. Elle aurait été agressée par des personnes présentes dans le public. Cet incident a mis fin à la rencontre. Une plainte a été déposée, une enquête est ouverte. Vendredi, le tribunal de Coutances a jugé un trentenaire pour des violences répétées sur sa compagne. Le mis en cause a aspergé d'essence sa maison et sa voiture où se trouvaient sa compagne et leur fille de 2 ans et a menacé devant le deuxième enfant de 7 ans d'y mettre le feu si elle quittait le foyer. Des faits qui se sont produits le 7 juin dernier. Le mis en cause va alors se retrouver devant le procureur pour une procédure de plaider coupable. Il va s'énerver et il va falloir l'intervention de la sécurité pour le maîtriser. Il a été condamné à 10 mois de prison avec un sursis probatoire de 2 ans. Il lui est désormais interdit de se présenter au domicile de sa victime. Un feu s'est déclaré hier peu après minuit sur une voiture en stationnement à Barfleur. Les flammes se sont ensuite propagées au garage attenant. Grâce à la rapidité des secours, le feu a pu être rapidement circonscrit. Aucun blessé n'est à déplorer. Les courses à Nantes, le prix du docteur Roger Simon, les préférés sont les 12, As, 3, 7, 6, 13, 11 et 15. Suite de l'actu, c'est maintenant avec Clémence Lobary. Bonjour Clémence.
2: Bonjour à tous. Une rencontre sous tension entre Emmanuel Macron et Donald Trump. Le président américain n'a pas été accueilli par son homologue français à son arrivée hier au G7 organisé cette année à Évian. Les deux hommes se sont bien entretenus en fin de journée. Donald Trump a notamment minimisé l'initiative multinationale portée par Paris et Londres pour sécuriser le détroit d'Ormuz. De son côté, Emmanuel Macron a réitéré son offre pour aider tout en reconnaissant qu'une telle aide ne sera peut-être pas souhaitée ni nécessaire. Donald Trump a également assuré que le détroit serait complètement ouvert vendredi, jour annoncé de la signature de l'accord trouvé entre les États-Unis et l'Iran pour mettre fin à la guerre au Moyen-Orient. Le texte de l'accord n'a pas été rendu public, laissant planer des doutes sur des points de divergence. En attendant, cet accord lui a permis de calmer les cours du pétrole. Et en France, les distributeurs de carburant sont reçus aujourd'hui à Bercy. L'État promet d'effectuer des contrôles sur les prix à la pompe dans les prochaines semaines pour s'assurer qu'ils baissent comme les cours du pétrole. Et aujourd'hui, Volodymyr Zelensky lui va tenter de remettre la guerre en Ukraine au cœur des discussions au G7. Le président ukrainien est attendu ce matin à Évian. Une visite alors que la guerre continue. De nouvelles frappes meurtrières menées hier par la Russie ont fait au moins 11 morts. Dans le reste de l'actualité, plus d'un millier de personnes réunies hier devant le ministère de la Justice à Paris et devant plusieurs tribunaux ailleurs en France. Des rassemblements organisés après la mort de Liana. Les manifestants réclament l'adoption d'une loi intégrale contre les violences sexuelles. Une coalition féministe et de défense des enfants qui regroupe 150 associations appellent à manifester tous les lundis. Et puis direction la Coupe du Monde de football avec hier 4 matchs nuls, mais du spectacle. L'Espagne a été tenue en échec par le Cap-Vert 0 partout. L'Uruguay doit également se contenter d'un nul 1 partout contre l'Arabie Saoudite. La Belgique s'en sort bien avec 1 partout également contre l'Égypte. L'Iran et la Nouvelle-Zélande se quittent sur un spectaculaire 2-2. Et ce soir, l'équipe de France entre en lice et affronte le Sénégal. Excellent début de journée à tous.
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1: Cette journée commence avec des nuages et du soleil sur l'ensemble du territoire de la Manche. Au fil des heures, les nuages vont se faire de plus en plus discrets. On va commencer par le sud du département et peu à peu, ces nuages vont s'évacuer par le nord. Ça sera le cas en soirée où le sud sera limpide et dans le nord, il y aura encore quelques nuages. Les températures comptaient 16 degrés dans le secteur de Port-Bail-Grandville et Villedieu, 17 degrés à Coutances, 18 à Saint-Lô, 19 à Cherbourg, 40 ans et Saint-Hilaire du Harcouët dans l'après-midi. Les températures seront comprises pour les maxis entre 18 et 25 degrés. Côté mer, elle sera peu agitée à Belle avec un vent de secteur ouest qui va souffler entre 15 et 20 km/h en rafale. Haute à 8h55, la mer sera basse à 16h02, un COEF de 94. Il est toujours en hausse.
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0: Marine sur CFM et son dernier hit Escroc à 8h09. À l'exception des journalistes qui font leur travail journalistique, ce matin, eh bien tous les moutons de la radio vous parlent de foot, du match de soir. Moi, je ne vais pas vous en parler, mais je vais dédicacer cette matinale à un talent de la radio, Nicolas Demorand, le matinalier de France Inter. Comme vous le savez peut-être, il souffre de bipolarité et il est en proie à de grandes phases de dépression. Et j'ai appris hier qu'il allait être interné de force en psychiatrie sur décision de deux médecins. Ce qui lui arrive me touche profondément car nous faisons le même métier. J'ai vécu des choses très graves et surréalistes pour lesquelles je n'étais pas responsable et qui ne me concernait même pas, et ça m'a plongé dans une grande dépression pendant 5 ans. J'ai été au fond du trou. Fort heureusement, le bon Dieu m'a mis quelqu'un sur mon chemin qui a été comme un électrochoc et m'a permis de relever la tête. Je remercie par la même occasion mes fidèles amis bleus qui m'ont toujours protégé et soutenu. J'ai donc ce matin une grande pensée pour Nicolas Demorand en lui dédicaçant cette matinale.
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0: Et la matinale commence toujours par « Bienvenue si vous nous rejoignez, je suis Jean-Marc et ravi de vous accompagner comme chaque matin dans De Bons Matins jusqu'à 10h. Et voici l'éphéméride. Quel jour sommes-nous ? Nous sommes le mardi 16 juin. Dans la Manche, le soleil s'est levé à 5h58 et va se coucher à 22h16. Nous gagnons une minute de soleil. Nous fêtons Régis et Aurélien. Le dicton du jour, soleil de Saint-Aurélien dure jusqu'à la fin. Quelques événements survenus un 16 juin en 1881. La loi Jules Ferry rend l'enseignement primaire gratuit en France. 1963, la Russe Valentina Vereshkova devient la première femme à aller dans l'espace. 1974, un jeune Suédois de 18 ans remporte le tournoi de Roland-Garros. Björn Borg devient le plus jeune vainqueur des internationaux de France. 1994, sortie au cinéma du cultissime film musical Grease. Et le 16 juin 2020, eh bien, fin du dialogue entre les deux Corées. La Corée du Nord détruit le bureau de liaison intercoréen. Les anniversaires du jour, le chanteur des années 80, Jairo et ses Jardins du Ciel, c'était le titre de sa chanson, à 77 ans aujourd'hui. Le journaliste Olivier Truchot, des Grandes Gueules sur RMC, 58 ans. Benabar fête ses 57 ans aujourd'hui et pour fêter ça, on va se faire un dîner avec lui juste après. Thomas Dutronc a 53 ans. Chris Marquez de Danse avec les Stars fête ses 48 ans. Emmanuelle Moire, 47 ans. L'une des comédiennes de Camping Paradis, Justine Fraioli, et le comédien Jonathan Cohen ont tous deux 46 ans. Aujourd'hui, voilà tout pour les anniversaires. Allez, on se fait un dîner maintenant avec Benabar pour ses 57 ans.
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0: grand hit des années 2000, Spiller, et la voix de Sophie Ellis-Bextor, qui sera bientôt dans la Manche au festival Grande Marée. C'est une version un petit peu new disco de Spiller.
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0: L'école des arts de la communauté d'agglo du Mont-Saint-Michel vous ouvre ses portes jusqu'à fin juin. De nombreuses rencontres sont prévues avec les enseignants et les élèves à Avranches, Ducé, Sourdeval, Saint-Hilaire, Mortain, Pontorson et Saint-James. À vous de découvrir les enseignements en musique, danse, théâtre et arts plastiques pour les enfants comme pour les adultes. Pour connaître les dates et les horaires de ces portes ouvertes partout dans le Sud-Manche, rendez-vous sur le site de la communauté d'agglo du Mont-Saint-Michel. Un concert ce soir à Bréal, celui de la très connue chorale Pom Pom Pom. C'est leur grand récital de fin d'année sous la direction de leur chef de chorale, l'Armorise. Rendez-vous à 20h30 à la Halle au Blé de Bréal et c'est gratuit. Avez-vous déjà visité une cidrerie artisanale bien de chez nous? Eh bien, si ce n'est pas le cas, la maison Héroux, producteur récoltant depuis 1976 à Auvers, à côté de 40 ans, vous propose ses visites du jeudi jusqu'en septembre. C'est gratuit, mais il est préférable de vous inscrire avant, donc raison pour laquelle je vous en parle dès ce matin, auprès de la cidrerie, donc inscrivez-vous avant pour cette plongée dans l'univers cidricole biologique et AOP d'excellence, respectueux des pratiques traditionnelles. Différentes dégustations sont prévues lors de ces visites. Partons pour Cherbourg en Cotentin vers le quartier des provinces d'Octeville pour un rendez-vous hors du commun, l'immeuble musical. Je vous explique. Depuis plusieurs mois, des artistes du Home Doc, accompagnés par le Trident Scène Nationale, travaillent et répètent pour transformer le quartier en scène musicale géante. Depuis les balcons, les fenêtres, des immeubles et même venus d'en bas, des sons vont vous surprendre, des concerts vont vous émerveiller, des sonorités vont vous emporter. Début de l'immeuble musical, pardon, des immeubles musicaux, cet après-midi au quartier des provinces à Cherbourg, dès 17h. Je termine en vous rappelant le très gros événement handball à Cherbourg, la venue demain du joueur français le plus célèbre, Nicolas Karabatic. Invité du Ziège Cherbourg Handball, vous allez pouvoir passer la journée avec cette légende du hand. 11h30, conférence à la salle Imaginaire. 12h30, repas en présence du joueur star. 14h30, animation handball par les jeunes de l'école du hand cherbourgeoise. Et à partir de 16h, rendez-vous au Leclerc de Kerqueville pour une rencontre selfie et dédicace avec Nicolas Karabatic himself. N'hésitez pas à venir avec vos maillots mauves de la JS Cherbourg Handball.
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0: Die Die par Shakira, la musique de la Coupe du Monde de foot qui tombe très bien juste avant les infos sports. Avant de les retrouver, ces infos sports, je vous donne une autre info locale. N'oubliez pas la venue demain à 16h dans les locaux de notre partenaire des infos sports, de Nicolas Karabatic, la légende du handball. Demain à 16h chez notre partenaire.
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2: Bonjour, bonjour à tous, c'est le jour J pour les Bleus à la Coupe du Monde, des Français du tennis en préparation de Wimbledon et puis les championnats d'Europe débutent aujourd'hui en région parisienne. Et à la une ce matin, c'est le grand jour, l'équipe de France fait son entrée dans la Coupe du Monde ce soir face au Sénégal. Mais avant ça, un mot des rencontres de la nuit. Dans le groupe H, d'abord mauvaise performance pour l'Espagne, tenue en échec par le Cap-Vert 0-0. L'Uruguay doit également se contenter d'un nul 1 partout contre l'Arabie Saoudite. Dans le groupe G, la Belgique s'en sort bien avec un nul 1 partout également contre l'Égypte et puis 2 partout spectaculaires entre l'Iran et la Nouvelle-Zélande. Et ce soir, direction donc New York, l'équipe de France fait ses grands débuts dans ce mondial et c'est un premier adversaire coriace qui attend les tricolores, le Sénégal, finaliste de la dernière Coupe d'Afrique des Nations. Les Bleus sont bien prévenus pour leur sélectionneur Didier Deschamps. Écoutez.
3: On sait à quoi s'attendre, eux aussi ils savent à quoi s'attendre. Après ça sera un duel de haut niveau. Pour un premier match, mais c'est la spécificité de se retrouver dans la même poule avec évidemment l'Irak et puis la Norvège qui est aussi une très bonne nation.
2: Et France et Sénégal, c'est à 21h. Côté composition, Didier Deschamps devrait aligner la même équipe que lors des derniers matchs, notamment avec le quatuor offensif Olise Dembélé, Doué Mbappé. Le tennis, trois Français font leur entrée sur le gazon du Queens aujourd'hui. Adrian Manarino opposé au Tchèque Jakub Mencić, Arthur Hinderknecht au Serbe Amat Medjedovic et Hugo Humbert face au Croate Marin Cilic. Et puis au tournoi féminin de Nottingham, Loïse Boisson, elle, va tenter de renouer avec la victoire. La Française affronte l'Ukrainienne Diana Yatremenska, 50e joueuse mondiale. Et puis enfin, ça démarre aujourd'hui. Les championnats d'Europe d'escrime se déroulent cette année dans les Hauts-de-Seine à Antony. Lors des derniers championnats en Italie l'an dernier, l'équipe de France avait remporté 9 médailles, dont 5 titres. Voilà pour l'essentiel de l'actu sport. Je vous souhaite une très belle journée.
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4: Cette journée commence avec des nuages et du soleil sur l'ensemble du territoire de la Manche. Au fil des heures, les nuages vont se faire de plus en plus discrets. On va commencer par le sud du département et peu à peu, ces nuages vont s'évacuer par le nord. Ça sera le cas en soirée où le sud sera limpide et dans le nord, il y aura encore quelques nuages. Les températures comptaient 16 degrés dans le secteur de Port-Bail, Grandville et Villedieu. 17 degrés à Coutances, 18 à Saint-Lô, 19 à Charbon. 40 ans et Saint-Hilaire-du-Harcouët dans l'après-midi. Les températures seront comprises pour les maxis entre 18 et 25 degrés. Côté mer, elle sera peu agitée à Belle avec un vent de secteur ouest qui va souffler entre 15 et 20 km/h en rafale. Haute à 8h55, la mer sera basse à 16h02, un coef de 94. Il est toujours en hausse.
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0: très bon début de journée sur CFM, 8h40. On retrouve l'horoscope dans quelques secondes. Côté musique, Noah Moon et Gold. Et du côté de l'info insolite, eh bien, dans quelques minutes, je vais vous donner quelques conseils pour les coups de soleil. Et oui, parce qu'il va faire beau et chaud toute la semaine, donc vous allez sûrement aller à la plage. Et vous aurez bien raison. Et puis nous allons jouer ensemble, une fois de plus, à 8h50. 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
2: Bélier, musique douce, bougies parfumées, dîner en amoureux, impossible de vous résister.
3: Taureau, l'ambiance est chaleureuse et détendue dans votre foyer aujourd'hui.
4: Gémeaux, vous vous lancez tête baissée dans le feu de l'action. Vous voulez agir, entreprendre aussi vite que possible.
5: Cancer, tonus au top, vous démarrez la rentrée sur les chapeaux de roue.
6: Lion, climat à haute tension, vous traversez une période de turbulence qui vous met les nerfs à vif.
7: Vierge, restez zen en toutes circonstances, vous réagissez de façon trop impulsive.
8: Balance, votre vie sentimentale vous apporte de grandes joies qui compensent largement le climat astral stressant.
9: Scorpion, vous vous ressourcez en compagnie de l'être cher. Vous avez besoin de sentir sa présence à vos côtés.
10: Sagittaire, gardez votre sang-froid. Vous êtes nerveux et cela rejaillit sur votre comportement parfois agressif.
11: Capricorne, vous réagissez à brûle-pourpoint. Si l'on n'est pas d'accord avec vous, vous sortez de vos gonds illico. Calmez-vous.
12: Verseau, trop de tension nerveuse peut vous faire commettre des imprudences.
13: Faites de la relaxation pour vous décontracter.
14: Poisson, vous voulez que vos affaires démarrent sur les chapeaux de roue?
15: Ne vous précipitez pas bille en tête.

0: Une chanson sympathique et qui sent bon le soleil. Ah bah tiens, parlons de soleil.
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0: Cette semaine, il va faire beau et chaud. Chanceux que nous sommes de vivre au bord de la mer dans la Manche. Nous allons probablement aller à la plage, mais attention aux coups de soleil. Et voici quelques conseils à suivre et les choses à éviter en cas de coup de soleil. Un coup de soleil, c'est une brûlure, hein, donc il faut la prendre très au sérieux dès les premiers signes. Premier réflexe, dès que ça commence à chauffer et que votre peau devient rouge, arrêtez immédiatement toute exposition. Ne restez même pas le reste de l'après-midi à l'ombre. Mettez-vous au frais et recouvrez-vous le corps. Votre coup de soleil, pardon, d'un vêtement léger. Enfin oui, le corps et votre coup de soleil. Pour calmer la brûlure, il est recommandé de rafraîchir la zone avec de l'eau du robinet entre 15 et 20 degrés. Si vous avez des coups de soleil sur plusieurs parties de votre corps, vous pouvez même prendre un bain tiède, mais surtout pas d'eau glacée. Buvez aussi beaucoup d'eau pour bien réhydrater tout votre corps. En cas de cloque et de peau qui pèle, attention aux mauvais réflexes. Il ne faut pas arracher la peau qui pèle, car elle protège une peau neuve encore fragile. Quant aux cloques, il ne faut pas les percer, car elles peuvent s'infecter. Nettoyez-les doucement, puis recouvrez-les d'un pansement. Enfin, le temps que vos coups de soleil disparaissent et ne soient plus douloureux, ne vous réexposez pas au soleil et portez des vêtements amples. Mais comme vous le savez, le meilleur conseil pour éviter les coups de soleil, c'est de ne pas oublier la crème solaire et de ne pas hésiter de s'en barbouiller partout sur le corps.

0: vos hits préférés des années 80 sont dans De Bons Matins sur CFM. C'était Gold, Capitaine Abandonné. Si vous aimez les années 80 et dansez sur les années 80, eh bien ce qui suit va vous plaire.
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0: le tout dernier Somber sur CFM. Alors moi, j'aimerais bien rencontrer le mec qui a masterisé ça, parce que c'est saturé dans tous les sens, c'est inaudible, et c'est une nouveauté, hein, donc ça vient d'être mis en ligne. Bref, allez, bonjour, bienvenue, si vous nous rejoignez, vous êtes sur CFM, il est 9h. Je suis Jean-Marc et je suis ravi de vous accompagner comme chaque matin. Je ne suis pas seul, je suis avec Jean-Luc Herman qui a enregistré son Flash Info il y a quelques minutes. Le voici, bonjour Jean-Luc.
1: Bonjour Jean-Marc, bonjour à tous. Un jeune homme de 15 ans a été victime d'un accident dimanche soir vers 21h à Cherbourg. Selon les premiers éléments de l'enquête, il aurait perdu le contrôle de son engin avant de lourdement chuter. Il était transporté aux urgences de l'hôpital Pasteur de Cherbourg. La Marine nationale va procéder demain à une série de déminages de munitions au large de Cherbourg. Les autorités avertissent que des détonations seront audibles depuis la côte, une opération qui ne présente aucun risque pour la population. La gardienne de but du football club de Saint-Lô des U18 en déplacement au Havre avec son équipe a été victime d'une agression physique samedi lors de la demi-finale de la Coupe de Normandie. Elle aurait été agressée par des personnes présentes dans le public. Cet incident a mis fin à la rencontre. Une plainte a été déposée. Une enquête est ouverte. Vendredi, le tribunal de Coutances a jugé un trentenaire pour des violences répétées sur sa compagne. Le mis en cause a aspergé d'essence sa maison et sa voiture où se trouvaient sa compagne et leur fille de 2 ans et a menacé devant le deuxième enfant de 7 ans d'y mettre le feu si elle quittait le foyer. Des faits qui se sont produits le 7 juin dernier. Le mis en cause va alors se retrouver devant le procureur pour une procédure de plaider coupable. Il va s'énerver et il va falloir l'intervention de la sécurité pour le maîtriser. Il a été condamné à 10 mois de prison avec un sursis probatoire de 2 ans. Il lui est désormais interdit de se présenter au domicile de sa victime. Un feu s'est déclaré hier peu après minuit sur une voiture en stationnement à Barfleur. Les flammes se sont ensuite propagées au garage attenant. Grâce à la rapidité des secours, le feu a pu être rapidement circonscrit. Aucun blessé n'est à déplorer. Les courses à Nantes, le prix du docteur Roger Simon. Les préférés sont les 12, As, 3, 7, 6, 13, 11 et 15. Suite de l'actu, c'est maintenant avec Clémence Lobary. Bonjour Clémence.
2: Bonjour à tous. Le Moyen-Orient encore au cœur des discussions à Évian. Un déjeuner de travail du G7 est consacré aujourd'hui aux crises dans cette région du monde. Une réunion en présence de l'Égypte, des Émirats arabes unis et du Qatar. Et hier, Donald Trump a assuré que le détroit d'Ormuz serait complètement ouvert vendredi, jour annoncé de la signature de l'accord trouvé entre les États-Unis et l'Iran pour mettre fin à la guerre. Le locataire de la Maison-Blanche qui s'est également entretenu avec Emmanuel Macron, un échange tendu. Donald Trump a notamment minimisé l'initiative multinationale portée par Paris et Londres pour sécuriser le détroit d'Ormuz. L'Ukraine sera également au centre de cette journée. Volodymyr Zelensky est à Évian ce matin. Le président ukrainien doit notamment participer à une réunion de travail en présence de Donald Trump. Une visite alors que la guerre continue. De nouvelles frappes meurtrières menées hier par la Russie ont fait au moins 11 morts. Dans le reste de l'actualité, le travail le 1er mai s'invite de nouveau au Sénat. Le projet de loi encadrant le travail des salariés des boulangers et fleuristes est examiné aujourd'hui au Palais du Luxembourg. Le texte prévoit qu'ils puissent travailler ce jour-là sous réserve qu'un accord de branche fixe les conditions du volontariat et de rémunération. On rappelle que normalement le 1er mai est un jour obligatoirement chômé et payé. 665 millions d'euros supplémentaires pour le développement de l'intelligence artificielle. C'est ce que va investir la France selon aujourd'hui le Premier ministre Sébastien Lecornu. Une annonce qui intervient à la veille de l'ouverture à Paris du salon Vivatech dédié aux nouvelles technologies. Les animateurs du périscolaire manifestent de nouveau aujourd'hui à Paris. Un rassemblement est organisé par une intersyndicale alors que le Conseil de Paris se tient à l'hôtel de ville. Les syndicats dénoncent le manque d'effectifs chronique aggravé par les suspensions pour tout signalement. Depuis début 2026, 132 animateurs ont été suspendus, dont 52 pour suspicion de violences sexuelles ou sexistes. Et puis c'est le jour J pour l'équipe de France de football. Les Bleus entrent en lice dans le Mondial ce soir et affrontent le Sénégal. Coup d'envoi à 21h. Excellente matinée à tous.
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1: Pas mal de nuages, un soupçon de soleil ce matin sur l'ensemble du territoire de la Manche. Assez rapidement, le soleil va s'imposer dans le ciel du département dans l'après-midi et en soirée. Nuages et soleil, ou plutôt soleil et nuages, vont se partager le ciel. Les températures comptaient 16 degrés ce matin à Port-Bail, Grandville et Villedieu, 17 à Coutances, 18 à Saint-Lô, 19 à Cherbourg, 40 ans et Saint-Hilaire-du-Harcouët dans l'après-midi. Les maxis seront comprises entre 18 et 25 degrés. Côté mer, elle sera peu agité à Belle avec un vent de secteur ouest qui va souffler entre 15 et 20 km/h en rafale. Haute à 8h55, la mer sera basse à 16h02, un coef de 96, il est toujours en hausse.
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0: le talent de Pierre Demer. Je pense à vous sur CFM à 9h09.
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0: Bienvenue dans cette dernière heure de la matinale de CFM, de bon matin. Je suis Jean-Marc et je suis ravi de vous accompagner encore pendant une heure. Et à cette heure-ci, comme vous le savez, j'aime bien souhaiter un bon réveil au lève-tard. Et vous avez bien raison de le faire si vous le pouvez. Nous sommes le mardi 16 juin. Dans la Manche, le soleil s'est levé à 5h58 et va se coucher à 22h16. Nous gagnons une petite minute de soleil. Nous fêtons Régis et Aurélien. Le dicton du jour, soleil de Saint-Aurélien dure jusqu'à la fin. Quelques événements survenus un 16 juin. En 1881, la loi Jules Ferry rend l'enseignement primaire gratuit en France. 1963, la Russe Valentina Vereshkova devient la première femme à aller dans l'espace. 1974, un jeune Suédois de 18 ans remporte le tournoi de Roland-Garros. Björn Borg devient le plus jeune vainqueur des internationaux de France. 1994, sortie au cinéma du cultissime film musical Grease. Et le 16 juin 2020, eh bien, fin du dialogue entre les deux Corées. La Corée du Nord détruit carrément le bureau de liaison intercoréen. Les anniversaires du jour, le chanteur des années 80, Jairo, à 77 ans. Le journaliste Olivier Truchot, des Grandes Gueules sur RMC, 58 ans. Le chanteur Benabar fête ses 57 ans. Un autre chanteur fête son anniversaire aujourd'hui, Thomas Dutronc, 53 ans. Chris Marquez de Danse avec les Stars, 48 ans. Emmanuel Moire, 47 ans. L'une des comédiennes de Camping Paradis, Justine Fraioli, et le comédien Jonathan Cohen, eh bien, ferment la marche de ses anniversaires du jour. Ils fêtent tous deux leurs 46 ans.

0: Et hop, je viens de vous ressortir ça de mon chapeau magique à musique. C'était The Cardigans, Erase and Rewind sur CFM.
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0: L'école des arts de la communauté d'agglo du Mont-Saint-Michel vous ouvre ses portes jusqu'à fin juin. De nombreuses rencontres sont prévues avec les enseignants et les élèves à Avranches, Ducé, Sourdeval, Saint-Hilaire, Mortain, Pontorson et Saint-James. À vous de découvrir les enseignements en musique, danse, théâtre et arts plastiques pour les enfants comme pour les adultes. Pour connaître les dates et les horaires de ces portes ouvertes partout dans le Sud-Manche, rendez-vous sur le site de la communauté d'agglo du Mont-Saint-Michel. Un concert ce soir à Bréal, celui de la désormais connue chorale Pom Pom Pom. C'est leur grand récital de fin d'année sous la direction de leur chef de chorale, Lara Maurice. Rendez-vous à 20h30 à la Halle au Blé de Bréal et c'est gratuit. Avez-vous déjà visité une cidrerie artisanale bien de chez nous? Si ce n'est pas le cas, la maison Héroux, producteur récoltant depuis 1976 à Auvers, à côté de 40 ans, vous propose ses visites du jeudi jusqu'en septembre. C'est gratuit, mais il est préférable de vous inscrire auprès de la cidrerie pour cette plongée dans l'univers cidricole biologique et AOP d'excellence, respectueux des pratiques traditionnelles. Différentes dégustations sont prévues lors de cette visite. Je vous rappelle que c'est gratuit. Partons pour Cherbourg, en Cotentin, vers le quartier des provinces d'Octeville, pour un rendez-vous hors du commun. L'immeuble musical, je vous explique. Depuis plusieurs mois, des artistes du Home Doc, accompagnés par le Trident Scène Nationale, travaillent et répètent pour transformer le quartier en scène musicale géante. Depuis les balcons, les fenêtres des immeubles et même venus d'en bas, des sons vont vous surprendre, des concerts vont vous émerveiller, des sonorités vont vous emporter. Des immeubles musicaux cet après-midi au quartier des provinces à Cherbourg dès 17h. Je termine en vous rappelant le très gros événement handball à Cherbourg, la venue demain du joueur français le plus célèbre, Nicolas Karabatic. Invité du JS Cherbourg Handball, vous allez pouvoir passer la journée avec cette légende du hand. 11h30, conférence à la salle Imaginaire. 12h30, repas en présence du joueur star. 14h30, animation handball par les jeunes de l'école de hand cherbourgeoise. Et à partir de 16h, rendez-vous au Leclerc de Kerqueville pour une rencontre selfie et dédicace avec Nicolas Karabatic himself. N'hésitez pas à venir avec vos maillots mauves de la JS Cherbourg Handball. Il est 9h21, nous sommes mardi, pas de voyance en direct ce matin ni la semaine prochaine. Caroline est absente 2 semaines, mais vous la retrouverez, nous la retrouverons début juillet.
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0: Très bon début de journée à l'écoute de CFM. Merci d'être là. 9h31, on s'intéresse à votre soirée devant la télé. Bon, bah, inutile de préciser que c'est M6 qui va faire péter les audiences ce soir, ça c'est certain. Mais il y a aussi autre chose à la télé ce soir si vous n'aimez pas le foot.
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2: Sur votre plateau télé ce soir, le grand jour des Bleus, un appartement désiré et des tubes que l'on n'oublie pas. Du foot sur M6 France-Sénégal, ça y est, les choses sérieuses commencent pour les Bleus dans cette Coupe du Monde. Les hommes de Didier Deschamps entrent dans la compétition avec un match contre le Sénégal. Objectif pour les tricolores, bien commencer avec une victoire et le plein de confiance. Le duplex sur France 2, pièce de théâtre avec Pascal Légitimus et Corinne Touzet. Les bergers habitent au 6e et dernier étage d'un immeuble parisien. Ils s'y sentent tellement bien qu'ils aimeraient agrandir leur espace et rêvent de récupérer l'appartement de leur voisin du dessous. Ils vont donc tout faire pour les déloger de chez eux.
3: J'ai une idée lumineuse.
4: Je t'écoute.
3: On va semer la zizanie dans leur couple pour qu'ils mettent leur appartement en vente.
4: Chou, tu es diabolique.
3: Et encore, t'as pas tout vu.
2: Les 20 tubes des années 90 préférés des Français sur W9. Divertissement présenté par Jérôme Anthony. Retour sur une décennie de succès. Gros plan sur 20 chansons qui ont enflammé les pistes de danse et qui continuent pour certaines d'entre elles à résonner entre Zouk Machine, MC Solar et Tina Arena.

0: Vous êtes sur CFM, vous avez fait le bon choix. C'est l'heure de retrouver votre chronique Vie quotidienne et ça parle de sous-sous ce matin.
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2: Le saviez-vous, vous pouvez échanger gratuitement un billet de banque endommagé ou déchiré. La Banque de France vient de faire évoluer la procédure. On vous explique comment vous y prendre dans cette édition. Un billet oublié au fond d'une poche est passé à la machine à laver, un peu déchiré au fond du porte-monnaie ou même partiellement brûlé, cela vous est sans doute déjà arrivé. Bonne nouvelle, un billet endommagé n'est pas forcément perdu. La Banque de France rappelle qu'il est possible d'obtenir le remboursement d'un billet en euros abîmé à condition qu'il soit authentique et qu'il en reste plus de la moitié. Premier réflexe, si le billet est seulement froissé ou légèrement déchiré, tentez de le déposer dans un automate bancaire de dépôt d'espèces. Dans de nombreux cas, il sera accepté. En revanche, si le billet est fortement détérioré, une nouvelle solution existe depuis le 8 juin. Certains buralistes partenaires de la Banque de France peuvent désormais prendre en charge les demandes de remboursement pour des montants allant jusqu'à 500 euros. Le dispositif doit progressivement être étendu à tout le territoire avec un buraliste référent par département à partir du mois de juillet. Pour effectuer votre démarche, prévoyez une pièce d'identité et un relevé d'identité bancaire. La Banque de France pourra également vous demander quelques informations sur l'origine des fonds. Attention à quelques erreurs fréquentes. N'essayez pas par exemple de recoller le billet avec du ruban adhésif et ne l'envoyez jamais par courrier. La procédure est gratuite et passe uniquement par des circuits officiels. Pour toutes vos questions relatives à l'échange de billets, la Banque de France met à disposition un numéro gratuit. Il s'agit du 3414.

0: Jay-Z sur CFM à 9h43.
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0: 9h43, oui, quasiment, ça y est là, hop, pile 9h43, eh bien c'est l'heure de jouer une dernière fois ensemble ce matin. 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

0: Très bonne matinée à l'écoute de CFM.
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0: Cette matinée qui continue en musique, bien sûr, et avec Johan, notre animateur du 10-14, qui va prendre ma place dans quelques minutes. N'oubliez pas vos infos de la Manche et météo de la Manche dans l'heure de midi, ainsi qu'entre 17h et 19h, heure pendant lesquelles vous passez des Happy Hours en compagnie de l'excellent Kiel. C'était Jean-Marc avec vous depuis 7h ce matin. J'ai été ravi, yes, comme chaque matin, de vous accompagner. Eh bien, je vous retrouve demain avec un immense plaisir. La vie est belle, profitez-en bien et surtout de ceux et celles que vous aimez. Je vous embrasse, à demain. Ciao, ciao.
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0: CFM, il est 10h. Les infos avec Clémence Le Barry. Bonjour Clémence.
1: Bonjour à tous. Le Moyen-Orient encore au cœur des discussions à Évian. Un déjeuner de travail du G7 est consacré aujourd'hui aux crises dans cette région du monde. Une réunion en présence de l'Égypte, des Émirats arabes unis et du Qatar. Hier, Donald Trump a assuré que le détroit d'Ormuz serait complètement ouvert vendredi, jour annoncé de la signature de l'accord trouvé entre les États-Unis et l'Iran pour mettre fin à la guerre. Le locataire de la Maison-Blanche qui s'est également entretenu avec Emmanuel Macron, un échange tendu. Donald Trump a notamment à minimiser l'initiative multinationale portée par Paris et Londres pour sécuriser le détroit d'Ormuz. L'Ukraine sera également au centre de cette journée. Volodymyr Zelensky est à Évian ce matin. Le président ukrainien doit notamment participer à une réunion de travail en présence de Donald Trump. Une visite alors que la guerre continue. De nouvelles frappes meurtrières menées hier par la Russie ont fait au moins 11 morts. Dans le reste de l'actualité, le travail le 1er mai s'invite de nouveau au Sénat. Le projet de loi encadrant le travail des salariés des boulangers et fleuristes est examiné aujourd'hui au Palais du Luxembourg. Le texte prévoit qu'ils puissent travailler ce jour-là sous réserve qu'un accord de branche fixe les conditions du volontariat et de rémunération. On rappelle que normalement le 1er mai est un jour obligatoirement chômé et payé. 665 millions d'euros supplémentaires pour le développement de l'intelligence artificielle. C'est ce que va investir la France selon aujourd'hui le Premier ministre Sébastien Lecornu. Une annonce qui intervient à la veille de l'ouverture à Paris du salon Vivatech dédié aux nouvelles technologies. Les animateurs du périscolaire manifestent de nouveau aujourd'hui à Paris. Un rassemblement est organisé par une intersyndicale alors que le Conseil de Paris se tient à l'hôtel de ville. Les syndicats dénoncent le manque d'effectifs chroniques aggravé par les suspensions pour tout signalement. Depuis début 2026, 132 animateurs ont été suspendus, dont 52 pour suspicion de violences sexuelles ou sexistes. Et puis c'est le jour J pour l'équipe de France de football. Les Bleus entrent en lice dans le Mondial ce soir et affrontent le Sénégal. Coup d'envoi à 21h. Excellente matinée à tous.
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0: Lilywood and the Prick, Prayer NC, c'est CFM. J'espère que vous allez bien. Très heureux d'être avec vous, c'est Johan. Allez, je vous accompagne jusqu'à 14h. Les bons plans dans la région. On parlera également de cadeaux. On va s'écouter les hits CFM en ce mardi 16 juin. Bonne fête aux Régis. Journée mondiale également de l'agriculture aujourd'hui. Puis les anniversaires de star Chris Marquez, 48 ans. Emmanuel Moir, 47 ans. Bon anniversaire également à Alexandre Astier, 52 ans. Thomas Dutronc, 53 ans. Et Jonathan Cohen, 46 ans. J'allais oublier Benabar qui fête ses 57 ans. Bon anniversaire également à vous, hein, si c'est le cas. On va s'écouter Elliot, On s'oubliera, et Bruno Mars avec I Just Might sur CFM. Bienvenue.
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0: Elliot avec On s'oubliera, c'est CFM, belle journée avec nous. Et bien nous, on n'oublie pas de vous parler des bons plans. Et rendez-vous à Avranches, jeudi soir à partir de 20h30. C'est au Café Solidaire, le Tiboussa. On propose eh bien une soirée spéciale Beatles. Vous allez pouvoir chanter ou simplement écouter les tubes et les chansons moins connues des Beatles avec les Beatles maniaques. Donc voilà, un tribute des Beatles, ça ne pas manquer. Ça sera à Avranches, du côté du Café Solidaire, le Tiboussa. Et c'est jeudi, je vous rappelle, hein, ça sera ce jeudi. Restauration possible en plus à partir de 19h. Dans quelques minutes, Suzanne qui arrive avec Champagne et Zao, on va s'écouter comme Caroline.
1: À Gouville-sur-Mer, on recherche un ouvrier ostréicole. 4 jours de travail, le temps d'une marée. Les débutants sont acceptés sur créance. On recherche un ouvrier maraîcher. C'est pour un contrat à durée déterminée de 1 mois. 39 heures de travail par semaine. Là aussi, les débutants sont acceptés sur le secteur de Virandeville. On recherche un maçon. C'est un contrat à durée déterminée de 12 mois. Les débutants sont acceptés sur Valogne. On recherche un assistant de vie aux familles, un contrat de 12 mois. Les débutants sont acceptés. Une possibilité de semaine de 4 jours en apprentissage

0: pour terminer, à Cherbourg, recherche un préparateur en pharmacie d'officine, pardon, un contrat dur indéterminé, 35 heures de travail. Vous devez bien entendu avoir vos diplômes pour postuler à ce poste. Si une de ces offres vous intéresse, vous contactez France Travail.
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0: Le groupe Muse, Night Shift Superstar sur CFM en ce mardi matin avec des cadeaux à gagner. 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Taylor Swift qui arrive, The Fate of Ophelia, Les Innocents également avec L'Autre Finistère. À tout de suite.
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0: Il est 11h, excellente fin de matinée, c'est CFM. Les infos, Clémence Lebary. Bonjour Clémence.
1: Bonjour à tous. Le Moyen-Orient encore au cœur des discussions à Évian. Un déjeuner de travail du G7 est consacré aujourd'hui aux crises dans cette région du monde. Une réunion en présence de l'Égypte, des Émirats arabes unis et du Qatar. Et hier, Donald Trump a assuré que le détroit d'Ormuz serait complètement ouvert vendredi, jour annoncé de la signature de l'accord trouvé entre les États-Unis et l'Iran pour mettre fin à la guerre. Le locataire de la Maison-Blanche qui s'est également entretenu avec Emmanuel Macron, un échange tendu. Donald Trump a notamment minimiser l'initiative multinationale portée par Paris et Londres pour sécuriser le détroit d'Ormuz. L'Ukraine sera également au centre de cette journée. Volodymyr Zelensky est à Évian ce matin. Le président ukrainien doit notamment participer à une réunion de travail en présence de Donald Trump. Une visite alors que la guerre continue. De nouvelles frappes meurtrières menées hier par la Russie ont fait au moins 11 morts. Dans le reste de l'actualité, le travail le 1er mai s'invite de nouveau au Sénat. Le projet de loi encadrant le travail des salariés des boulangers et fleuristes est examiné aujourd'hui au Palais du Luxembourg. Le texte prévoit qu'ils puissent travailler ce jour-là sous réserve qu'un accord de branche fixe les conditions du volontariat et de rémunération. On rappelle que normalement le 1er mai est un jour obligatoirement chômé et payé. 665 millions d'euros supplémentaires pour le développement de l'intelligence artificielle. C'est ce que va investir la France selon aujourd'hui le Premier ministre Sébastien Lecornu. Une annonce qui intervient à la veille de l'ouverture à Paris du salon VivaTech dédié aux nouvelles technologies. Les animateurs du périscolaire manifestent de nouveau aujourd'hui à Paris. Un rassemblement est organisé par une intersyndicale alors que le Conseil de Paris se tient à l'hôtel de ville. Les syndicats dénoncent le manque d'effectifs chronique aggravé par les suspensions pour tout signalement. Depuis début 2026, 132 animateurs ont été suspendus, dont 52 pour suspicion de violences sexuelles ou sexistes. Et puis c'est le jour J pour l'équipe de France de football. Les Bleus entrent en lice dans le Mondial ce soir et affrontent le Sénégal. Coup d'envoi à 21h. Excellente matinée à tous.
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0: Gwen Stefani, What You Waiting For sur CFM, belle matinée avec nous. Bon, attention, gourmands, soyez curieux, rejoignez une visite commentée demain, une visite d'1h30 dans les moulières de Donville-les-Bains. On parlera non seulement du cycle de culture et bien des moules comestibles et du travail des jardiniers de la mer, mais aussi de sept autres thèmes en lien direct. Donc c'est une visite guidée à Donville-les-Bains à ne pas manquer. Voilà, c'est sur réservation, maximum 20 personnes par séance. Donc c'est gratuit. N'hésitez pas, c'est à Donville-les-Bains demain mercredi à partir de 16h. Dans quelques minutes arrive Manon Lisa, le petit pêcheur, ça tombe bien. Et puis Noir Désir avec Le Vent nous portera.
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0: Mardi matin, vous êtes avec nous, c'est Johan. Moi, je vous accompagne jusqu'à 14h. Bon courage pour ceux et celles qui sont au travail. On est de tout cœur avec vous. On vous accompagne avec les hits CFM et on parlera tout à l'heure d'insolite. On partira direction les États-Unis où un couple, jeune couple américain fait une découverte insolite et hilarante en creusant dans son jardin. Je vous explique ça tout à l'heure, restez là. Zazie qui arrive avec Peu Importe, il y aura Miles Smith, Nia Loran également avec Drive Safe. Et tout de suite, on parle série télé.
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2: Peut-on vraiment tout accepter en amitié? C'est la question au cœur de la série du jour. Être ami, cela nécessite parfois des concessions, de la patience et parfois même d'avaler des couleuvres. C'est ce qu'apprennent les personnages principaux de la série Alice et Steve sur Disney+. Alice et Steve, ce sont deux amis quinquagénaires qui font

0: un point sur leur vie. Et Steve se lamente, il n'a toujours pas trouvé l'amour.
1: J'aimerais vraiment avoir une femme. J'aimerais avoir une femme et avoir un bébé.
2: Bah fais-en un. Tu peux encore avoir des enfants parce que les hommes peuvent en avoir, même s'ils ont 90 ans. Alors t'as qu'à en faire un.
1: Tu sais bien que les femmes de notre âge ne peuvent plus procréer, alors tu vois, c'est fini, pas de bébé pour Steve.
2: Trouve-toi une jeunette.
1: Je veux pas de jeunette, Berk.
0: Une jeunette, ce n'est finalement pas si tabou pour Steve, qui va finir par sortir avec la fille d'Alice, âgée de seulement 26 ans. Évidemment, c'est un choc pour Alice, qui doit composer avec cette relation qu'elle n'attendait pas entre sa fille et son meilleur ami. La série interroge sur la différence d'âge et sur la force d'une amitié dans ce genre de situation. Alice et Steve, c'est une comédie qui a fait sensation puisqu'elle a reçu une pluie de récompenses, notamment le prix de la meilleure série lors du dernier festival Cannes Série.
3: J'ai couché avec Steve, mais c'est pas ce que tu crois. Je l'apprécie, je te jure, je l'apprécie énormément et je crois que lui aussi m'apprécie. Je suis consciente que ça te fait du mal, mais je voudrais continuer à le voir.
0: Alice et Steve sur Disney+.

0: Claudio Capéo, un homme de beau, c'est CFM. Bon mardi avec nous, on est parti pour l'insolite du jour et un jeune couple américain qui a fait une découverte insolite et hilarante en creusant dans son jardin, tombant sur un large espace creux, soigneusement aménagé, rempli, écoutez bien, de canettes de bière. Filmé et publié sur TikTok, la scène est rapidement devenue virale, cumulant des milliers de vues et d'interactions amusées de la part des internautes. Loin des trésors archéologiques ou des pièces d'or, cette réserve cachée a visiblement été stockée là par un ancien propriétaire de la maison. Alors face à cette trouvaille digne d'une comédie, les utilisateurs des réseaux sociaux ont multiplié les théories, imaginant une cachette secrète, un stock oublié après un chantier ou une réserve pour des soirées. Bien que l'origine exacte de ces boissons reste inconnue, l'histoire continue de faire le tour du web. Allez, dans quelques minutes, Charlotte Cardin qui arrive, The Way We Touch.
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0: Merci d'avoir choisi CFM. Il est midi. Le Flash Manche avec Jean-Luc Herman. Bonjour Jean-Luc.
1: Bonjour Johan, bonjour à tous. Le devenir de la future patinoire du Cotentin va peut-être se jouer ce jeudi. Le projet est en tout cas sur les tablettes des élus de l'agglo qui vont se voir présenter une nouvelle mouture. Tout semblait pourtant sur les rails avec le vote en septembre 2024 d'un intérêt communautaire, mais les élections sont passées par là et les certitudes d'hier ne sont plus celles d'aujourd'hui. Un nouvel ensemble plus optimisé devrait être présenté avec le maintien de la patinoire et du siège de l'agglo et la perte de la construction de l'hôtel d'entreprise, ce qui permettrait de faire baisser le coût final de 10 millions d'euros, le faisant passer de 60 à 50 millions. Un jeune homme de 15 ans a été victime d'un accident dimanche soir vers 21h à Cherbourg. Selon les premiers éléments de l'enquête, il aurait perdu le contrôle de son engin avant de lourdement chuter. Il a été transporté aux urgences de l'hôpital Pasteur. Des élus de Coutances-Méré-Bocage ont tenu à adresser un message après la découverte de dégradation de la porte à flot de Montmartin-sur-Mer. Ils soulignent l'importance de cette porte qui permet à l'eau de mer de ne pas remonter le cours d'eau lors des grandes marées, permettant ainsi à l'écosystème de subsister. Pour info, le cadenas de la porte à flot a été forcé, la rampe a été détruite et des coups de masse sont visibles. Une plainte a été déposée. La Marine nationale va procéder demain à une série de déminages de munitions au large de Cherbourg. Les autorités avertissent que des détonations seront audibles depuis la côte, une opération qui ne présente aucun risque pour la population. L'ancien joueur emblématique du Stade Malherbe de Caen, Xavier Gravelaine, est actuellement le directeur sportif de l'US Avranches et il est depuis mai dernier suspendu de ses fonctions par la Fédération française de football pour un an. L'organisme lui reproche des propos qu'il aurait tenus lors du derby à Granville, des propos et une attitude que l'ancien joueur ne reconnaît pas. Il est en ce sens soutenu par le président du club qui a annoncé faire appel de la décision. Suite de l'actu, c'est maintenant avec Samuel Wagon. Bonjour Samuel.
2: Bonjour à tous. À la une, la fin de la guerre au Moyen-Orient. L'accord entre Washington et Téhéran doit être signé ce vendredi à Genève. Un accord qui se répercute déjà sur les prix du pétrole. Les distributeurs sont reçus ce matin à Bercy. Et puis un duel à risque pour l'équipe de France. Les Bleus débutent leur Coupe du Monde ce soir face au Sénégal. Des questions en suspens au lendemain de l'annonce de l'accord entre les États-Unis et l'Iran. La cérémonie de signature est prévue vendredi à Genève en Suisse, selon Donald Trump. Celle-ci devrait comprendre la réouverture du détroit d'Ormuz sous certaines conditions, ainsi que la levée du blocus naval américain. Une décision faite sous pression par le président américain, selon Thierry Coville, chercheur à l'IRIS, spécialiste de l'Iran.
3: Donald Trump a quand même compris qu'il n'y avait pas d'issue militaire à ces problèmes et que notamment la question du nucléaire iranien ne pouvait être réglé qu'au cours d'une négociation. Donc il a compris que la guerre n'était pas une solution. Puis également les coûts de cette guerre. Du fait de la fermeture des détroits d'Ormuz, vous avez une hausse du prix de l'énergie dans le monde. L'inflation commence à accélérer aux États-Unis. Le prix de l'essence a augmenté. Il y a les élections de mid-term en novembre pour Donald Trump avec quand même des sondages qui sont plutôt mauvais. C'est très clairement pour ça qu'il a mis une grosse pression, notamment sur Israël, pour qu'ils arrêtent leurs attaques au Liban. Il a mis tout son poids dans la balance pour arriver à cette signature qui n'est qu'un protocole d'accord. Les deux pays se mettent en gros d'accord pour continuer les discussions.
2: Et notez que les Iraniens ont également annoncé le probable début de discussions plus approfondies avec les États-Unis vendredi, jour prévu de la signature du protocole d'accord. La situation au Moyen-Orient qui sera bien évidemment à l'ordre du jour au G7. Les chefs d'État doivent se réunir pour un déjeuner de travail autour de la signature de l'accord. Plusieurs représentants des pays du Golfe comme l'Égypte, les Émirats arabes unis et le Qatar y participent. Conséquence directe de cet accord, l'impact sur les cours du pétrole. En France, les distributeurs sont reçus en ce moment même à Bercy. L'État qui promet d'effectuer des contrôles sur les prix à la pompe dans les prochaines semaines pour s'assurer qu'ils baissent comme les cours du pétrole. En attendant, le gouvernement lui l'assure, les aides seront maintenues. Écoutez les précisions du ministre de l'économie Roland Lescure.
4: Elles avaient été annoncées pour passer l'été et elles seront évidemment distribuées comme prévu. Je peux vous dire que pour l'aide grand rouleur, on est à ce stade à près de 900 000 demandes enregistrées. Et du fait des délais de versement, on aura 667 000 versements. Ils ont été envoyés hier, ils arriveront dans les comptes des Françaises et des Français d'ici demain. Évidemment, ces aides sont bienvenues, notamment pour soutenir la saison touristique. Et donc voilà, maintenant c'est le temps de la relance. L'économie française doit être de retour et on a de bonnes nouvelles qui nous permettent d'y croire aujourd'hui.
2: Et la porte-parole du gouvernement réclame que les baisses de prix soient impactées au prix à la pompe aussi vite que les hausses l'ont été. Dans le reste de l'actualité, il est accusé de 30 empoisonnements, dont 12 mortels. Frédéric Péchier, de nouveau devant la justice. Sa demande de remise en liberté est examinée aujourd'hui par la chambre d'instruction de la cour d'appel de Lyon. Le médecin anesthésiste avait été condamné, on le rappelle, à la réclusion criminel à perpétuité à l'issue de son procès en décembre 2025. Vers une Corse plus autonome, un projet de loi constitutionnelle arrive devant l'Assemblée nationale ce mardi. Les députés examinent le projet de loi qui vise à reconnaître la population corse comme une communauté. Elle aurait donc officiellement sa propre langue, son histoire ou encore sa culture. Dans le même temps, au Sénat, les parlementaires examinent le projet de loi encadrant le travail le 1er mai. Texte qui concerne entre autres les salariés boulangers et fleuristes. Il prévoit d'autoriser le travail à condition qu'un accord de branche précise notamment les règles de volontariat et de rémunération. Le bac 2026 se poursuit ce mardi. Après la philosophie, hier, place aujourd'hui aux épreuves de spécialité. Près de 530 000 élèves de terminale générale et technologique étaient concernés ce matin. Et puis ça y est, le moment est arrivé. 3 ans et demi après sa défaite en finale contre l'Argentine, l'équipe de France retrouve la Coupe du Monde. Les Bleus entrent dans la compétition face au Sénégal à New York. Une affiche qui rappelle forcément l'échec de 2002 de la France, alors championne du monde en titre. Finaliste de la dernière CAN en début d'année, le Sénégal a tout d'un piège pour l'équipe de France. Un adversaire relevé qui rend cette entrée en lice encore plus importante pour Didier Deschamps.
5: C'est notre premier rendez-vous. On le sait depuis le tirage, on s'en rapproche. C'est pas le rater, c'est nous tout faire, bien évidemment, par rapport au fait que c'est le premier match. Ça le rend encore plus prestigieux, entre guillemets, de par le niveau de cette équipe du Sénégal. On sait à quoi ça trône, eux aussi, ça sera un rapport de force. Après, il y a toujours l'aspect émotionnel, de par l'importance du match ou l'environnement aussi. L'idéal, c'est d'être concentré et décontracté. Nous, les idées, elles sont claires et on fera tout pour que ce bilan soit positif.
2: France-Sénégal, coup d'envoi ce soir à 21h. Bon après-midi à tous.
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1: Nuages et soleil cet après-midi, c'est la promesse de Météo France sur l'ensemble du territoire de la Manche, avec une situation qui devrait évoluer au mieux en soirée avec un beau soleil, nous dit toujours Météo France. On attend pour voir les températures comptées pour cet après-midi: 17 degrés à Lagues, 18 à Port-Bailly et Valogne, 19 à Cherbourg et Avranches, 20 degrés à Coutances, 21 degrés à Carentan, 22 à Saint-Lô et Saint-James, et 24 degrés dans le secteur de Saint-Hilaire-du-Harcouët. Côté mer, elle sera peu agitée à Belle, avec un vent de secteur ouest qui va souffler entre 15 et 20 km/h en rafale. Basse à 16h02, la mer sera haute à 21h14, un coef de 95, il est à son maximum.
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0: Damien Eudavit, il a une Nile Rodgers, c'était Talk to Me sur CFM et on parlait du concert de fin d'année de la chorale Pom Pom Pom Pom, ça se passe ce soir du côté de Bréal, voilà un concert à ne surtout pas manquer, donc ce mardi 16 juin à la Halle au Blé de Bréal, donc n'hésitez pas, c'est le concert de fin d'année de la chorale Pom Pom Pom Pom. Dans quelques minutes, restez là, il y a Ed Sheeran, Camera et Olivia Dean également avec Men I Need.
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0: c'est la pause déjeuner pour beaucoup d'entre vous. Vous avez choisi CFM pour vous accompagner. Olivia Dean, un instant avec Men I Need. Je vous parlerai du biopic sur Michael Jackson. Bonne nouvelle en tout cas pour ce biopic, puisqu'il cartonne actuellement en France. Avant ça, on va s'écouter Elliot, la Camisa Negra, reprise de Juanes. Il y aura Zaz également avec Je veux. Et tout de suite sur CFM, on parle télé.
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2: Sur votre plateau télé ce soir, le grand jour des Bleus, un appartement désiré et des tubes que l'on n'oublie pas. Du foot sur M6 France-Sénégal, ça y est, les choses sérieuses commencent pour les Bleus dans cette Coupe du Monde. Les hommes de Didier Deschamps entrent dans la compétition avec un match contre le Sénégal. Objectif pour les tricolores, bien commencer avec une victoire et le plein de confiance. Le duplex sur France 2, pièce de théâtre avec Pascal Légitimus et Corinne Touzé. Les bergers habitent au 6e et dernier étage d'un immeuble parisien. Ils s'y sentent tellement bien qu'ils aimeraient agrandir leur espace et rêvent de récupérer l'appartement de leur voisin du dessous. Ils vont donc tout faire pour les déloger de chez eux.
3: J'ai une idée lumineuse.
4: Je t'écoute.
3: On va semer la zizanie dans leur couple pour qu'ils mettent leur appartement en vente.
4: Chou, tu es diabolique.
3: Et encore, t'as pas tout vu.
2: Les 20 tubes des années 90 préférés des Français sur W9. Divertissement présenté par Jérôme Anthony. Retour sur une décennie de succès. Gros plan sur 20 chansons qui ont enflammé les pistes de danse et qui continuent pour certaines d'entre elles à résonner entre Zouk Machine, MC Solar et Tina Arena.

0: Je vous souhaite une excellente pause déjeuner avec nous sur CFM Alex Warren avec Fever Dream et on parle de cinéma. Je ne sais pas si vous avez vu le biopic Michael consacré au roi de la pop, mais ça y est, il est officiellement devenu le biopic musical le plus vu de tous les temps au cinéma en France. Il a franchi le cap des 5 250 835 entrées. Ce score impressionnant lui permet de détrôner le long métrage La Môme sur Edith Piaf, voilà, qui détenait le record depuis 2007. Alors, un triomphe en salle qui s'accompagne d'une explosion massive des ventes d'albums de l'artiste dans les charts français depuis le mois de janvier. C'est en tout cas voilà, le biopic le plus vu en France, le biopic sur Michael Jackson. Dans quelques minutes, les Spin Doctors, Two Princes et Angelique Justice, on va s'écouter What You Want.
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0: Très bon début d'après-midi, c'est CFM, 13h. Le Flash Manche avec Jean-Luc Herman. Bonjour Jean-Luc.
1: Bonjour Johan, bonjour à tous. Le devenir de la future patinoire du Cotentin va peut-être se jouer ce jeudi. Le projet est en tout cas sur les tablettes des élus de l'agglo qui vont se voir présenter une nouvelle mouture. Tout semblait pourtant sur les rails avec le vote en septembre 2024 d'un intérêt communautaire, mais les élections sont passées par là et les certitudes d'hier ne sont plus celles d'aujourd'hui. Un nouvel ensemble plus optimisé devrait être présenté avec le maintien de la patinoire et du siège de l'agglo et la perte de la construction de l'hôtel d'entreprise, ce qui permettrait de faire baisser le coût final de 10 millions d'euros, le faisant passer de 60 à 50 millions. Un jeune homme de 15 ans a été victime d'un accident dimanche soir vers 21h à Cherbourg. Selon les premiers éléments de l'enquête, il aurait perdu le contrôle de son engin avant de lourdement chuter. Il a été transporté aux urgences de l'hôpital Pasteur. Des élus de Coutances-Méré-Bocage ont tenu à adresser un message après la découverte de dégradation de la porte à flot de Montmartin-sur-Mer. Ils soulignent l'importance de cette porte qui permet à l'eau de mer de ne pas remonter le cours d'eau lors des grandes marées, permettant ainsi à l'écosystème de subsister. Pour info, le cadenas de la porte à flot a été forcé, la rampe a été détruite et des coups de masse sont visibles. Une plainte a été déposée. La Marine nationale va procéder demain à une série de déminages de munitions au large de Cherbourg. Les autorités avertissent que des détonations seront audibles depuis la côte, une opération qui ne présente aucun risque pour la population. L'ancien joueur emblématique du Stade Malherbe de Caen, Xavier Gravelaine, est actuellement le directeur sportif de l'US Avranches et il est depuis mai dernier suspendu de ses fonctions par la Fédération française de football pour un an. L'organisme lui reproche des propos qu'il aurait tenus lors d'un derby à Granville, des propos et une attitude que l'ancien joueur ne reconnaît pas et il est en ce sens soutenu par le président du club qui a annoncé faire appel de la décision. Suite de l'actu, c'est maintenant avec Elsa Ruau. Bonjour Elsa.
2: Bonjour à toutes et tous. À la une, le G7 à Évian, en Haute-Savoie, avec ce matin une réunion de travail sur la paix en Ukraine et la sécurité en Europe. Le président ukrainien Volodymyr Zelensky est sur place, reçu par Emmanuel Macron aux côtés notamment de Donald Trump. L'Ukraine espère obtenir davantage de soutien des États-Unis pour faire face à la guerre de la Russie. Et puis l'autre gros dossier de ce sommet, c'est l'accord avec l'Iran pour mettre fin à la guerre. Avec ce midi, un déjeuner de travail avec plusieurs pays invités, dont le Qatar et l'Arabie Saoudite. Aujourd'hui, le chef de la diplomatie iranienne indique que les discussions sur l'accord final avec les Américains devraient débuter vendredi. Donald Trump, lui, assure que vendredi, le pétrole coulera de nouveau pour le monde. Et en France, cet accord doit être un signal de relance, selon le ministre de l'économie. Roland Lescure rappelle que les aides du gouvernement sont maintenues, notamment celles pour les grands rouleurs versées à partir de demain. 667 000 personnes vont en bénéficier. Et sur les carburants, la porte-parole du gouvernement, Maud Bréjon, souhaite que les baisses soient impactées au prix à la pompe aussi vite que les hausses l'ont été. 665 millions d'euros d'investissements supplémentaires pour développer l'intelligence artificielle en France, annonce ce matin du Premier ministre Sébastien Lecornu, qui souhaite que cette révolution profite aux Français et renforce nos services publics. L'État va notamment généraliser un assistant conversationnel pour tous les agents publics. Plus de 100 000 billets de train à prix réduit mis en vente aujourd'hui pour le mois d'août. Cela concerne les TGV Inouï avec des voyages à partir de 19 euros. La SNCF indique vouloir soutenir le pouvoir d'achat des Français. L'opération de vente flash dure jusqu'à jeudi. Et puis c'est le jour J pour les Bleus. L'équipe de France débute son mondial ce soir. Premier match face au Sénégal, finaliste de la dernière Coupe d'Afrique des Nations. C'est à 21h au MetLife Stadium de New York devant plus de 80 000 spectateurs. On suivra aussi l'autre rencontre du groupe I entre les prochains adversaires des Bleus, Irak-Norvège à partir de minuit. Bonne journée.
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1: Nuages et soleil, cet après-midi, c'est la promesse de Météo France sur l'ensemble du territoire de la Manche avec une situation qui devrait évoluer au mieux en soirée avec un beau soleil, nous dit toujours Météo France. On attend pour voir les températures comptées pour cet après-midi. 17 degrés à Lagues, 18 à Port-Bailly et Valognes, 19 à Cherbourg et Avranches, 20 degrés à Coutances, 21 degrés à Carentan, 22 à Saint-Lô et Saint-James et 24 degrés dans le secteur de Saint-Hilaire-du-Harcouët. Côté mer, elle sera peu agitée à Belle avec un vent de secteur ouest qui va souffler entre 15 et 20 km/h en rafale. Basse à 16h02, la mer sera haute à 21h14, un coef de 95, il est à son maximum.
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0: Le groupe Cat Sensory, Sirens Calls à CCFM, bon mardi avec nous et on propose de gagner cette semaine. 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Bonne chance, il y a Mickey qui arrive, ça pique un peu quand même, et Clara Luciani avec le reste sur CFM.
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0: Clara Luciani, le reste, c'est CFM, très belle journée, bon mardi avec nous. Et je vous rappelle que vous avez une expo jusqu'au vendredi 19 juin, jusqu'à vendredi, vous l'avez compris, à Saint-Gemme. L'exposition Pic Fleurs et Art Passion vous accueille donc à l'espace culturel de Saint-Benoît. C'est de 14h à 18h, à ne pas manquer, et c'est jusqu'à vendredi du côté de Saint-Gemme. Dans quelques minutes, restez là, Shakira, Dai Dai et Nene Chéri qui arrivent également en souvenir avec Woman sur CFM.
1: Et si votre café chauffait votre maison? Tout de suite, votre chronique innovation. Chaque matin, des milliers de personnes boivent un café. Et chaque matin, le même déchet finit à la poubelle, le marc de café. Un geste anodin, sauf qu'à l'échelle mondiale, cela représente des millions de tonnes de déchets qui produisent des gaz à effet de serre lorsqu'ils sont enfouis. Pour répondre à ce problème, des chercheurs de l'université agricole de Shenyang, en Chine, ont développé une idée surprenante: transformer le marc de café en matériaux isolants pour les bâtiments. Concrètement, le marc est d'abord séché puis chauffé à très haute température. Cette étape le transforme en une sorte de charbon végétal très poreux. Pourquoi est-ce important? Parce qu'un bon isolant thermique doit emprisonner de l'air. Plus il contient de petites cavités, plus il limite les échanges de chaleur. Les chercheurs ont ensuite mis au point un procédé qui permet de conserver ces structures poreuses lors de la fabrication du matériau final. Résultat, un isolant dont les performances se rapprochent de celles de certains produits déjà utilisés dans le bâtiment, comme le polystyrène expansé. L'avantage, c'est qu'on valorise un déchet déjà produit en très grande quantité, tout en réduisant l'utilisation de matériaux issus du pétrole, une solution qui s'inscrit pleinement dans l'économie circulaire. Pour l'instant, cette innovation en est encore au stade de la recherche. Des tests supplémentaires sont nécessaires pour vérifier sa résistance à l'humidité, au feu ou encore au vieillissement, mais elle pourrait à terme offrir une nouvelle vie à notre café.

0: Elena, c'était tout à changer, rien n'a changé. C'est CFM, je vous souhaite une très belle après-midi. Profitez-en bien, en tout cas, si vous êtes peut-être aujourd'hui en RTT. Puis courage pour ceux qui sont au travail. Restez avec nous, vous allez voir, tous les hits vont s'enchaîner rien que pour vous jusqu'à 16h. Musique non-stop sur CFM à 16h. C'est Kiel qui arrive et qui vous accompagnera pour votre fin de journée, 16h-19h. Et puis moi, je vous retrouve demain matin à partir de 10h sur CFM. On va se quitter avec le dernier Harry Styles, American Girls et Christine and the Queens avec Christine. Salut tout le monde.
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1: Bonjour à toutes et tous. À la une, le G7 à Évian, en Haute-Savoie, avec ce matin une réunion de travail sur la paix en Ukraine et la sécurité en Europe. Le président ukrainien Volodymyr Zelensky est sur place, reçu par Emmanuel Macron aux côtés notamment de Donald Trump. L'Ukraine espère obtenir davantage de soutien des États-Unis pour faire face à la guerre de la Russie. Et puis l'autre gros dossier de ce sommet, c'est l'accord avec l'Iran pour mettre fin à la guerre. Avec ce midi, un déjeuner de travail avec plusieurs pays invités, dont le Qatar et l'Arabie Saoudite. Aujourd'hui, le chef de la diplomatie iranienne indique que les discussions sur l'accord final avec les Américains devraient débuter vendredi. Donald Trump, lui, assure que vendredi, le pétrole coulera de nouveau pour le monde. Et en France, cet accord doit être un signal de relance, selon le ministre de l'économie. Roland Lescure rappelle que les aides du gouvernement sont maintenues, notamment celles pour les grands rouleurs versées à partir de demain. 667 000 personnes vont en bénéficier. Et sur les carburants, la porte-parole du gouvernement, Maud Brisson, Jean souhaite que les baisses soient impactées au prix à la pompe aussi vite que les hausses l'ont été. 665 millions d'euros d'investissements supplémentaires pour développer l'intelligence artificielle en France, annonce ce matin du Premier ministre Sébastien Lecornu, qui souhaite que cette révolution profite aux Français et renforce nos services publics. L'État va notamment généraliser un assistant conversationnel pour tous les agents publics. Plus de 100 000 billets de train à prix réduit mis en vente aujourd'hui pour le mois d'août. Cela concerne les TGV Inouï avec des voyages à partir de 19 euros. La SNCF indique vouloir soutenir le pouvoir d'achat des Français. L'opération de vente flash dure jusqu'à jeudi. Et puis c'est le jour J pour les Bleus. L'équipe de France débute son mondial ce soir. Premier match face au Sénégal, finaliste de la dernière Coupe d'Afrique des Nations. C'est à 21h au MetLife Stadium de New York devant plus de 80 000 spectateurs. On suivra aussi l'autre rencontre du groupe I entre les prochains adversaires des Bleus, Irak-Norvège à partir de minuit. Bonne journée.

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1: C'est un personnage légendaire du jeu vidéo et il est bientôt de retour. Les amateurs de jeux vidéo viennent de vivre un début de mois de juin mouvementé avec la Summer Game Fest, une grande période d'annonces de nouveaux jeux pour les mois à venir. Et parmi ces annonces, il y en a une qui parle tout particulièrement aux amateurs de jeux de plateforme, le retour de Rayman, le personnage créé en 1995 par les Français d'Ubisoft. En 5 jeux, Rayman s'est bâti une solide réputation dans le monde des jeux de plateforme, mais depuis 2013, plus rien, malgré un épisode intitulé Rayman Legends qui avait ébloui les joueurs par son esthétique, son ambiance musicale et surtout sa prise en main aux petits oignons. Un jeu de très grande qualité qui va ressortir avec Rayman Legends Retold, un remake avec des changements significatifs. Tout d'abord, une nouvelle esthétique 3D très agréable à l'œil, proposant des environnements ultra colorés. On a aussi droit à des niveaux inédits avec des passages à dos de dragon où il faudra éviter les obstacles tout en brûlant les ennemis sur son passage. Le contenu s'annonce très généreux. Ce remake, c'est évidemment une très bonne nouvelle pour tous les fans de Rayman, des fans qui attendent tout de même un épisode inédit. Ubisoft ne s'en cache pas, Rayman pourrait avoir droit à de toutes nouvelles aventures, mais tout dépendra du succès de ce remake. Pour jouer à cette réinterprétation, il va falloir encore un peu patienter, puisque Rayman Legends Retold sortira le 1er octobre sur PlayStation 5, Xbox Series, Nintendo Switch 2 et PC.

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1: Bonjour à toutes et tous, la canicule arrive. Dès demain, la chaleur va monter d'un cran sur la région parisienne jusqu'au centre-est, avec 34 à 35 degrés annoncés. La vigilance orange devrait être déclenchée par Météo France, car les températures vont continuer d'augmenter les jours suivants. Les ministres de la Transition écologique, de l'Éducation et de la Santé vont se rendre au centre de crise sanitaire cet après-midi pour faire un point sur la canicule. Notez aussi que deux départements sont en alerte au feu de forêt aujourd'hui, avec un risque élevé sur l'Aude et les Pyrénées-Orientales. Dans l'actu également, le blocus du détroit d'Ormuz par les Américains est en train d'être levé. C'est ce qu'annonce la télévision d'État iranienne. Les pétroliers circulent de nouveau après cet accord conclu entre États-Unis et Iran. Et sur les marchés, le baril de pétrole Brent passe sous la barre des 80$. C'est une première depuis le début du conflit. Et la fin du conflit est aussi évoquée au G7 aujourd'hui, ainsi que la guerre en Ukraine. Donald Trump estime que la Russie devrait conclure un accord. Déclaration du président américain suite à une réunion avec Volodymyr Zelensky, le président ukrainien présent au G7. Le procès d'un cold case a débuté devant la cour d'assises des Yvelines, celui de Marie-Thérèse Garcia, surnommée Madalton, jugée pendant plusieurs semaines pour le meurtre de son ex-belle-sœur. Son corps décapité et démembré avait été retrouvé en 1995. L'accusée, âgée de 79 ans, nie les faits. Elle est en détention provisoire depuis 3 ans. Plus de 100 000 billets de train à prix réduit mis en vente aujourd'hui pour le mois d'août. Cela concerne les TGV Inouï avec des voyages à partir de 19€. La SNCF explique vouloir soutenir le pouvoir d'achat des Français. L'opération dure jusqu'à jeudi. Et puis c'est le jour J pour les Bleus. L'équipe de France débute son mondial ce soir. Premier match face au Sénégal, finaliste de la dernière Coupe d'Afrique des Nations. C'est à 21h au MetLife Stadium à New York devant plus de 80 000 spectateurs. Très bon après-midi.

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0: C'est Kael on the mic sur CFM. Et on termine ce mardi ensemble, là déjà 16h avec Sinéad O'Connor et avec Jérémy Frérot. Et le titre Frérot à suivre. Petit point d'info d'abord avec Elsa Ruot tout de suite. Bonjour Elsa.
1: Bonjour à toutes et tous. La canicule arrive. Dès demain, la chaleur va monter d'un cran sur la région parisienne jusqu'au centre-est avec 34 à 35 degrés annoncés. La vigilance orange devrait être déclenchée par Météo France car les températures vont continuer d'augmenter les jours suivants. Les ministres de la transition écologique, de l'éducation et de la santé vont se rendre au centre de crise sanitaire cet après-midi pour faire un point sur la canicule. Notez aussi que deux départements sont en alerte au feu de forêt aujourd'hui, avec un risque élevé sur l'Aude et les Pyrénées-Orientales. Dans l'actu également, le blocus du détroit d'Ormuz par les Américains est en train d'être levé. C'est ce qu'annonce la télévision d'État iranienne. Les pétroliers circulent de nouveau après cet accord conclu entre États-Unis et Iran. Et sur les marchés, le baril de pétrole Brent passe sous la barre des 80 dollars. C'est une première depuis le début du conflit. Et la fin du conflit est aussi évoquée au G7 aujourd'hui, ainsi que la guerre en Ukraine. Donald Trump estime que la Russie devrait conclure un accord. Déclaration du président américain suite à une réunion avec Volodymyr Zelensky, le président ukrainien présent au G7. Le procès d'un cold case a débuté devant la cour d'assises des Yvelines, celui de Marie-Thérèse Garcia, surnommée Mad Dalton, jugée pendant plusieurs semaines pour le meurtre de son ex belle-sœur. Son corps décapité et démembré avait été retrouvé en 1995. L'accusée, âgée de 79 ans, nie les faits. Elle est en détention provisoire depuis 3 ans. Plus de 100 000 billets de train à prix réduit mis en vente aujourd'hui pour le mois d'août. Cela concerne les TGV Inouï avec des voyages à partir de 19 euros. La SNCF explique vouloir soutenir le pouvoir d'achat des Français. L'opération dure jusqu'à jeudi. Et puis c'est le jour J pour les Bleus. L'équipe de France débute son mondial ce soir. Premier match face au Sénégal, finaliste de la dernière Coupe d'Afrique des Nations. C'est à 21h au MetLife Stadium à New York devant plus de 80 000 spectateurs. Très bon après-midi.

0: 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Allez, belle fin de journée, cet après-midi de mardi continue avec Zawi, Toxic and Chic ou encore Elena avec Capuche et puis tout à l'heure on aura la télé, on aura la pop culture et puis le retour de l'info locale et la météo avec une canicule qui est annoncée à partir de demain mercredi. Ça chauffe déjà d'ailleurs.
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0: Steven Spielberg a réussi son meilleur lancement au box-office américain depuis près de 20 ans avec Disclosure Day, actuellement en salle aussi chez nous. Film de science-fiction qui a déjà récolté 44 millions de dollars lors de son premier week-end aux États-Unis et au Canada pour un total mondial de 94 millions de dollars à l'international. Alors il s'agit du plus gros démarrage américain pour un film réalisé par Steven Spielberg depuis Indiana Jones, Le Royaume du Crâne de Cristal, c'était en 2008. Disclosure Day fait ainsi mieux que Ready Player One, West Side Story sur leur premier week-end d'exploitation. Et c'est pas fini. Allez, pop culture, on enchaîne. Et puis notre émission est loin, très loin d'être terminée, puisque derrière, je proposerai de repartir avec Joe and of Beginning et puis DJ Snake aussi.
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2: Peut-on vraiment tout accepter en amitié? C'est la question au cœur de la série du jour. Être ami, cela nécessite parfois des concessions, de la patience et parfois même d'avaler des couleuvres. C'est ce qu'apprennent les personnages principaux de la série Alice et Steve sur Disney+. Alice et Steve, ce sont deux amis quinquagénaires qui font un point sur leur vie et Steve se lamente, il n'a toujours pas trouvé l'amour.
3: J'aimerais vraiment avoir une femme. J'aimerais avoir une femme et avoir un bébé.
4: Bah fais-en un. Tu peux encore avoir des enfants parce que les hommes peuvent en avoir, même s'ils ont 90 ans. Alors t'as qu'à en faire un.
3: Tu sais bien que les femmes de notre âge ne peuvent plus procréer, alors tu vois, c'est fini, pas de bébé pour Steve.
4: Trouve-toi une jeunette.
3: Je veux pas de jeunette, Berg.
2: Une jeunette, ce n'est finalement pas si tabou pour Steve, qui va finir par sortir avec la fille d'Alice, âgée de seulement 26 ans. Évidemment, c'est un choc pour Alice, qui doit composer avec cette relation qu'elle n'attendait pas entre sa fille et son meilleur ami. La série interroge sur la différence d'âge et sur la force d'une amitié dans ce genre de situation. Alice et Steve, c'est une comédie qui a fait sensation puisqu'elle a reçu une pluie de récompenses, notamment le prix de la meilleure série lors du dernier festival Cannes Série.
5: J'ai couché avec Steve, mais c'est pas ce que tu crois. Je l'apprécie, je te jure, je l'apprécie énormément et je crois que lui aussi m'apprécie. Je suis consciente que ça te fait du mal, mais je voudrais continuer à le voir.
2: Alice et Steve sur Disney+.

0: Angèle est tout oublié avec son frangin Roméo Elvis. Ne manquez pas ce rendez-vous demain, mercredi. Alors, si vous aimez le handball et le sport plus globalement, Nicolas Karabatic sera à Cherbourg demain, événement exceptionnel, ce 17 juin au Leclerc de Kerkeville. On vous propose une conférence de 11h à 12h30. On vous propose ensuite un repas de 12h30 à 14h30. Et puis enfin une animation école de hand à partir de 14h30. Et puis enfin, séance de dédicace pour la fin de journée. Ça peut être un moment très sympa, hein, au Leclerc de Kerkeville. Demain les amis, toute la journée. Allez, on repart en musique tout de suite. Ça aussi, ça va être très sympa pour Jean-Luc Herman, Roy Orbison et puis Marine également avec Escro sur CFM.
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0: faire chaud hein, pour cette fin de semaine. On en parle tout de suite avec Jean-Luc. Avant d'écouter Taylor Swift, avant d'envoyer également Harry Styles avec American Girls, voici votre météo et l'info locale en Normandie. Jean-Luc Herman, bonsoir.
1: Bonsoir, Kiel, bonsoir à tous. Un homme de 31 ans a comparu lundi devant le tribunal de Cherbourg pour importation et vente illicite de tabac en récidive. Le mis en cause allait s'approvisionner au Luxembourg avant de revendre sous le manteau la marchandise dans les rues de Cherbourg. Le prévenu, qui a déjà été condamné pour des faits similaires il y a une quinzaine de jours, a écopé de 10 mois de prison. Plus une lourde amende douanière qui reste à préciser. Le devenir de la future patinoire du Cotentin va peut-être se jouer ce jeudi. Le projet est en tout cas sur les tablettes des élus de l'agglo qui vont se voir présenter une nouvelle mouture. Tout semblait pourtant sur les rails après le vote en septembre 2024 d'un intérêt communautaire. Mais les élections sont passées par là et les certitudes d'hier ne sont plus celles d'aujourd'hui. Un nouvel ensemble plus optimisé devrait être présenté avec le maintien de la patinoire et du siège de l'agglo et la perte de la construction de l'hôtel d'entreprise, ce qui permettrait de faire baisser le coût final de 10 millions d'euros, le faisant passer de 60 à 50. Les élus de Coutances-Mer-Bocage ont tenu à adresser un message après la découverte des dégradations de la porte à flot à Montmartin-sur-Mer. Ils soulignent l'importance de cette porte qui permet à l'eau de mer de ne pas remonter le cours d'eau lors des grandes marées, permettant ainsi à l'écosystème de subsister. Pour info, le cadenas de la porte à flot a été forcé, la rampe a été détruite et des coups de masse sont visibles. Une plainte a été déposée. La Marine nationale va procéder demain à une série de déminages de munitions au large de Cherbourg. Les autorités avertissent que des détonations seront audibles depuis la côte. Une opération qui ne présente aucun risque pour la population. Vendredi, le tribunal de Coutances a jugé un trentenaire pour violence répétée sur sa compagne. Le mis en cause a aspergé d'essence sa maison et sa voiture où se trouvaient sa compagne et leur fille de 2 ans et a menacé devant le deuxième enfant de 7 ans d'y mettre le feu si elle quittait le foyer. Des faits qui se sont produits le 7 juin dernier. Le mis en cause va alors se retrouver devant le procureur pour une procédure de plaider coupable. Il va s'énerver, il va falloir l'intervention de la sécurité pour le maîtriser. Il a été condamné à 10 mois de prison avec un sursis probatoire de 2 ans. Il lui est désormais interdit de se présenter au domicile de sa victime. Suite de l'actu, c'est maintenant avec Elsa Ruot. Bonsoir Elsa.
2: Bonjour à toutes et tous. La canicule arrive. Dès demain, la chaleur va monter d'un cran sur la région parisienne jusqu'au centre-est avec 34 à 35 degrés annoncés. La vigilance orange devrait être déclenchée par Météo France car les températures vont continuer d'augmenter les jours suivants. Les ministres de la transition écologique, de l'éducation et de la santé vont se rendre au centre de crise sanitaire cet après-midi pour faire un point sur la canicule. Notez aussi que 2 départements sont en alerte au feu de forêt aujourd'hui avec un risque élevé sur l'Aude et les Pyrénées-Orientales. Dans l'actu également, le blocus du détroit d'Ormuz par les Américains est en train d'être levé. C'est ce qu'annonce la télévision d'État iranienne. Les pétroliers circulent de nouveau après cet accord conclu entre États-Unis et Iran. Et sur les marchés, le baril de pétrole Brent passe sous la barre des 80 dollars. C'est une première depuis le début du conflit. Et la fin du conflit est aussi évoquée au G7 aujourd'hui, ainsi que la guerre en Ukraine. Donald Trump estime que la Russie devrait conclure un accord. Déclaration du président américain suite à une réunion avec Volodymyr Zelensky, le président ukrainien présent au G7. Le procès d'un cold case a débuté devant la cour d'assises des Yvelines, celui de Marie-Thérèse Garcia, surnommée Mad Dalton, jugée pendant plusieurs semaines pour le meurtre de son ex-belle-sœur. Son corps décapité et démembré avait été retrouvé en 1995. L'accusée, âgée de 79 ans, nie les faits. Elle est en détention provisoire depuis 3 ans. Plus de 100 000 billets de train à prix réduit mis en vente aujourd'hui pour le mois d'août. Cela concerne les TGV Inouï avec des voyages à partir de 19 euros. La SNCF explique vouloir soutenir le pouvoir d'achat des Français. L'opération dure jusqu'à jeudi. Et puis c'est le jour J pour les Bleus. L'équipe de France débute son mondial ce soir. Premier match face au Sénégal, finaliste de la dernière Coupe d'Afrique des Nations. C'est à 21h au MetLife Stadium à New York devant plus de 80 000 spectateurs. Très bon après-midi.
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1: La journée commencera plutôt bien avec du soleil et des nuages dans le ciel du département. Et plus on va avancer dans la journée, plus les nuages vont se montrer discrets, nous dit Météo France. Les températures, comptez demain matin 17 degrés à Jobourg, 18 à Barneville-Carteret, 20 à Cherbourg, Valogne, Grandville et Avranches, 21 à Carentan et Coutances, 22 à Saint-James et déjà 23 degrés dans le secteur de Saint-Lô. Dans l'après-midi, les maxis devraient osciller entre 21 et 29 degrés. Côté mer, elle sera belle avec un vent variable qui va souffler entre 15 et 20 km/h en rafale. Haute à 9h46, la mer sera basse à 16h51. Un COEF de 94, il est maintenant en baisse.
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0: Amir avec les rues de ma peine sur CFM. Il y a eu comme un petit invité surprise. Alors il n'était pas prévu sur la liste des comédiens et des artistes hein, qui devaient jouer sur scène une représentation de la compagnie The Imperial Russian Ballet qui a été perturbée il y a quelques jours par un chat qui est arrivé sur scène et qui s'est installé aux côtés des danseurs, des artistes qui eux ont continué à jouer le jeu comme si de rien n'était finalement. Alors le public là, a quand même fini par le remarquer et a finalement trouvé cette situation plutôt sympa. On a même entendu des éclats de rire, donc voilà, ce chat qui n'était pas prévu au programme et finalement qui a fait un petit peu son petit spectacle à lui tout seul. Achille pour la suite, dans un instant Million de cœurs, et puis Alex Warren, je vous propose Eternity, on fait une petite pause et puis tout à l'heure je vous proposerai le programme télé.
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0: CNews, une nouvelle fois, rappelé à l'ordre. La chaîne d'information en continue à nouveau dans le collimateur du gendarme de l'audiovisuel, l'ARCOM. Oui, après avoir visionné 168 heures de programme, le régulateur a décidé de mettre en demeure la chaîne du groupe de Vincent Bolloré, qui doit réagir si elle veut éviter la sanction financière. Alors je cite les propos du président de l'ARCOM hier matin. « Nous avons constaté une forte convergence des points de vue dans le traitement des principaux thèmes abordés. » Alors ce qui est montré du doigt, apparemment, c'est une prédominance d'un même courant de pensée et d'opinion sur la sécurité, la guerre en Ukraine, l'immigration ou encore l'islam. Il est donc concrètement demandé à CNews de respecter davantage l'expression pluraliste des courants de pensée et d'opinion, sous peine d'ouvrir la voie à de possibles sanctions, notamment financières, à 10 mois de l'élection présidentielle. Ça chauffe donc pour CNews. Allez, Suzanne, Champagne et puis Gaëtan Roussel, je reste là. On reste dans la télé, mais voici les primes de ce mardi soir, tout de suite.
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2: Sur votre plateau télé ce soir, le grand jour des Bleus, un appartement désiré et des tubes que l'on n'oublie pas. Du foot sur M6 France-Sénégal, ça y est, les choses sérieuses commencent pour les Bleus dans cette Coupe du Monde. Les hommes de Didier Deschamps entrent dans la compétition avec un match contre le Sénégal. Objectif pour les tricolores, bien commencer avec une victoire et le plein de confiance. Le duplex sur France 2, pièce de théâtre avec Pascal Légitimus et Corinne Touzet. Les bergers habitent au 6e et dernier étage d'un immeuble parisien. Ils s'y sentent tellement bien qu'ils aimeraient agrandir leur espace et rêvent de récupérer l'appartement de leur voisin du dessous. Ils vont donc tout faire pour les déloger de chez eux.
3: J'ai une idée lumineuse.
4: Je t'écoute.
3: On va semer la zizanie dans leur couple pour qu'ils mettent leur appartement en vente.
4: Chou, tu es diabolique.
3: Et encore, t'as pas tout vu.
2: 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Divertissement présenté par Jérôme Anthony. Retour sur une décennie de succès. Gros plan sur 20 chansons qui ont enflammé les pistes de danse et qui continuent pour certaines d'entre elles à résonner entre Zouk Machine, MC Solar et Tina Arena.

0: France-Sénégal sur M6, le duplex sur France 2 et les 20 tubes des années 90 préférés des Français sur W9. Très belle soirée à tous.
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0: Vernis rouge avec Je te laisserai pas partir sur CFM. Attention, Jean-Luc Herman arrive tout à l'heure dans un quart d'heure. Pour l'info, pour la météo et sur la route, on va croiser les enfoirés, l'île au trésor. Et attention, les enfoirés seront de retour. Ça y est, on connaît leur prochain point de chute en début d'année prochaine. Les enfoirés se réuniront à nouveau sur scène pour Strasbourg. Cette fois, Strasbourg, nous voilà. Titre les enfoirés sur les réseaux sociaux dans leur dernière publication. Les enfoirés qui vous donnent rendez-vous en 2027 aux Zénith de Strasbourg Europe pour 7 concerts exceptionnels. Les répétitions générales, 2 représentations également pour le dimanche 17 janvier. Ça promet encore du très très beau spectacle pour le nouveau show des Enfoirés. On en parle déjà l'année prochaine parce qu'en fait la billetterie ne va pas tarder à ouvrir, ça sera dans quelques semaines. Les Enfoirés, donc l'île au trésor et puis Freya Sky tout de suite avant 18h. On écoute Silent Treatment après ça.
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0: ce mardi soir, 18h, faites place à Vanessa Paradis. Vanessa avec les épines du cœur. On aura Damien O'David aussi avec The First Time. Alors, conditions météo pour demain, mercredi, ça va chauffer. Et l'info tout de suite, on vient avec l'actu en Normandie. Jean-Luc Herman, bonsoir.
1: Bonsoir, Kiel, bonsoir à tous. Un homme de 31 ans a comparu lundi devant le tribunal de Charbourg pour importation et vente illicite de tabac en récidive. Le mis en cause allait s'approvisionner au Luxembourg avant de revendre sous le manteau la marchandise dans les rues de Charbourg. Le prévenu, qui a déjà été condamné pour des faits similaires il y a une quinzaine de jours, a écopé de 10 mois de prison, plus une lourde amende douanière qui reste à préciser. Le devenir de la future patinoire du Cotentin va peut-être se jouer ce jeudi. Le projet est en tout cas sur les tablettes des élus de l'agglo qui vont se voir présenter une nouvelle mouture. Tout semblait pourtant sur les rails après le vote en septembre 2024 d'un intérêt communautaire. Mais les élections sont passées par là et les certitudes d'hier ne sont plus celles d'aujourd'hui. Un nouvel ensemble plus optimisé devrait être présenté avec le maintien de la patinoire et du siège de l'agglo et la perte de la construction de l'hôtel d'entreprise, ce qui permettrait de faire baisser le coût final de 10 millions d'euros, le faisant passer de 60 à 50. Les élus de Coutances-Mer et Bocage ont tenu à adresser un message après la découverte des dégradations de la porte à flot à Montmartin-sur-Mer. Ils soulignent l'importance de cette porte qui permet à l'eau de mer de ne pas remonter le cours d'eau lors des grandes marées, permettant ainsi à l'écosystème de subsister. Pour info, le cadenas de la porte à flot a été forcé, la rampe a été détruite et des coups de masse sont visibles. Une plainte a été déposée. La Marine nationale va procéder demain à une série de déminages de munitions au large de Cherbourg. Les autorités avertissent que des détonations seront audibles depuis la côte. Une opération qui ne présente aucun risque pour la population. Vendredi, le tribunal de Coutances a jugé un trentenaire pour violence répétée sur sa compagne. Le mis en cause a aspergé d'essence sa maison et sa voiture où se trouvaient sa compagne et leur fille de 2 ans et a menacé devant le deuxième enfant de 7 ans d'y mettre le feu si elle quittait le foyer. Des faits qui se sont produits le 7 juin dernier. Le mis en cause va alors se retrouver devant le procureur pour une procédure de plaider coupable. Il va s'énerver, il va falloir l'intervention de la sécurité pour le maîtriser. Il est été condamné à 10 mois de prison avec un sursis probatoire de 2 ans. Il lui est désormais interdit de se présenter au domicile de sa victime. Suite de l'actu, c'est maintenant avec Elsa Ruau. Bonsoir Elsa.
2: Bonsoir, bonsoir à toutes et tous. Des mois que les supporters des Bleus attendaient ce 16 juin. Ça y est, l'équipe de France débute son aventure en Coupe du Monde ce soir. Une entrée en lice avec un véritable choc pour les hommes de Didier Deschamps. Ils affrontent le Sénégal, vice-champion d'Afrique. Le coup d'envoi à 21h au MetLife Stadium de New York. Et les deux autres équipes de leur groupe jouent dans la nuit, l'Irak face à la Norvège. On suivra aussi l'entrée en lice du tenant du titre, l'Argentine, face à l'Algérie. Dans le reste de l'actu ce soir, les résultats de l'autopsie de Liana ne sont toujours pas connus. Le parquet d'Agen annonce ne pas avoir reçu les résultats des expertises complémentaires. Bientôt 2 semaines après la découverte du corps de la collégienne dans le Gers, les premiers examens n'avaient pas permis de déterminer les causes du décès de Liana. On pourrait dépasser les 40 degrés dans plusieurs régions dimanche. Météo France met en garde pour cette nouvelle vague de chaleur, plus forte encore que celle du mois de mai. Dès demain après-midi, on attend entre 30 et 35 degrés sur la moitié sud. Le pic de cette canicule est prévu pour ce week-end. Et notez aussi que demain, le Vaucluse sera en vigilance orange au feu de forêt. Une photo de famille devant le lac Léman. Le sommet du G7 continue à Évian jusqu'à demain. Et ce soir, un dîner de gala est organisé avec l'ensemble des chefs de délégation. Aujourd'hui, il a été question de l'Ukraine, mais aussi de l'accord entre les États-Unis et l'Iran. Accord qui doit être signé ce vendredi en Suisse. Ce sera dans le complexe hôtelier de Burgenstock, près de Lucerne. Les Iraniens ont aussi annoncé aujourd'hui la levée du blocus américain dans le détroit d'Ormuz et dans ses ports. Enfin, après une réparation d'urgence, la caverne de l'artiste JR a finalement ouvert ses portes au public hier soir. Et aujourd'hui, de longues files d'attente se sont formées pour pouvoir traverser le pont neuf sous cette structure gonflable et immersive. La caverne restera accessible gratuitement jusqu'au 28 juin, comme prévu. Voilà pour l'info. Très bonne fin de journée. À notre écoute.
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1: La journée commencera plutôt bien avec du soleil et des nuages dans le ciel du département. Et plus on va avancer dans la journée, plus les nuages vont se montrer discrets, nous dit Météo France. Les températures, comptez demain matin 17 degrés à Jobourg, 18 à Barneville-Carteret, 20 à Cherbourg, Valogne, Grandvillers et Avranches, 21 à Carentan et Coutances, 22 à Saint-James et déjà 23 degrés dans le secteur de Saint-Lô. Dans l'après-midi, les maxis devraient osciller entre 21 et 29 degrés. Côté mer, elle sera belle avec un vent variable qui va souffler entre 15 et 20 km/h en rafale. Haute à 9h46, la mer sera basse à 16h51. Un COEF de 94, il est maintenant en baisse.
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0: CFM avec Stéphane Escher. Et rendez-vous ce jeudi. Ce jeudi 18 juin à 20h30 à Avranches, soirée spéciale Beatles au Café Solidaire, le Tiboussa. Venez chanter ou seulement écouter les tubes, les chansons des Beatles avec les Beatles maniaques. Ce jeudi à 20h30, soirée spéciale donc, du côté d'Avranches, le Café Solidaire, le Tiboussa. Rendez-vous tout de suite avec Vita, ça fait mal. On aura le plateau télé aussi pour ce mardi soir. Ou encore le journal qui arrive avec la rédaction tout à l'heure. C'est prévu pour 6h30 sur CFM. Belle soirée tout le monde.
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0: Vita avec ça fait mal sur CFM. Petite révolution à la télé et plus précisément chez le service public. Parmi les chantiers en cours lancés par Delphine Ernotte, la présidente de France Télévisions, il y a celui du streaming first, traduction priorité à la consommation de contenu en ligne. Delphine Ernotte qui souhaite que les films et séries et documentaires achetés par le service public soient d'abord pour la plateforme France.tv et ensuite les chaînes de télé classiques en profiteront de leur côté. Delphine qui explique précisément, c'est le changement le plus structurant. Cette révolution répond à une réalité très simple, les usages ont changé. Chaque soir, moins de personnes regardent la télévision linéaire à 21h. Ces publics n'ont pas disparu, mais regardent simplement les contenus autrement, donc sur les plateformes de VOD. Et les autres chaînes de télé privées vont faire forcément de même. Allez, la télé donc, et puis derrière, on écoute Céline Dion avec Dansons sur CFM.
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2: Sur votre plateau télé ce soir, le grand jour des Bleus, un appartement désiré et des tubes que l'on n'oublie pas. Du foot sur M6 France-Sénégal, ça y est, les choses sérieuses commencent pour les Bleus dans cette Coupe du Monde. Les hommes de Didier Deschamps entrent dans la compétition avec un match contre le Sénégal. Objectif pour les tricolores, bien commencer avec une victoire et le plein de confiance. Le duplex sur France 2, pièce de théâtre avec Pascal Légitimus et Corinne Touzet. Les bergers habitent au 6e et dernier étage d'un immeuble parisien. Ils s'y sentent tellement bien qu'ils aimeraient agrandir leur espace et rêvent de récupérer l'appartement de leur voisin du dessous. Ils vont donc tout faire pour les déloger de chez eux.
3: J'ai une idée lumineuse.
4: Je t'écoute.
3: On va semer la zizanie dans leur couple pour qu'ils mettent leur appartement en vente.
4: Chou, tu es diabolique.
3: Et encore, t'as pas tout vu.
2: 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Retour sur une décennie de succès. Gros plan sur 20 chansons qui ont enflammé les pistes de danse et qui continuent pour certaines d'entre elles à résonner entre Zouk Machine, MC Solar et Tina Arena.

0: France Sénégal sur M6, le duplex sur France 2 et les 20 tubes des années 90 préférés des Français sur W9. Très belle soirée à tous.
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0: On passe par la case au journal CFM d'abord avec Elsa Ruot. Bonsoir.
1: Bonsoir à tous. À la une, la pression monte pour les Bleus à 3h maintenant du coup d'envoi de leur premier match dans la Coupe du Monde. Match très important selon Didier Deschamps. On entendra le sélectionneur de l'équipe de France. Et puis on se penche également sur l'adversaire du jour, le Sénégal, équipe redoutée qui était en finale de la CAN cette année. Enfin, l'autonomie de la Corse examinée depuis cet après-midi par les députés. Se dirige-t-on vers un état de région ? Réponse dans cette édition. Des mois que les supporters des Bleus attendaient ce 16 juin. Ça y est, l'équipe de France débute son aventure en Coupe du Monde ce soir. Une entrée en lice avec un véritable choc pour les hommes de Didier Deschamps. Ils affrontent le Sénégal, vice-champion d'Afrique. Et le sélectionneur des Bleus en est conscient, il ne faut pas se louper.
2: Il est important, très important, parce que c'est le premier match. Même si, dans les statistiques, le dernier champion du monde, il a perdu son premier match. Ça l'a pas empêché d'être champion du monde aussi. Mais dans l'idéal, de bien commencer par une victoire dans une poule à 4 équipes, c'est la meilleure des choses. Donc c'est toujours l'objectif. On sait à quoi s'attendre. Eux aussi, ils savent à quoi s'attendre. Après, ça sera un duel de haut niveau pour un premier match. Mais c'est la spécificité de se retrouver dans la même poule avec l'Irak et puis la Norvège, qui est aussi une très bonne nation.
1: L'Irak et la Norvège qui s'affronteront dans la foulée, ce sera à partir de minuit. Mais on revient sur l'adversaire des Français de ce soir, le Sénégal, une des toutes meilleures équipes d'Afrique, vainqueur de la dernière Coupe d'Afrique des Nations, même si le titre lui a ensuite été retiré sur tapis vert au profit du Maroc. Alors les Bleus vont devoir passer à la vitesse supérieure par rapport à leur dernière sortie, Christophe Miedougé.
3: Oui, elle a du talent cette équipe des Lions de la Teranga. L'attaque emmenée par son capitaine Sadio Mané, ancien de Liverpool et du Bayern, mais aussi le milieu ou la défense avec des joueurs qui évoluent dans quelques-uns des plus grands clubs européens et pour beaucoup qui ont fait un passage en Ligue 1. Les Gueye, Niakate ou Jackson connaissent le haut niveau et le Sénégal a parmi ses points forts la défense, l'attaque de feu. Des Bleus devraient trouver du solide sur sa route. La défense tricolore de son côté parfois fébrile et le milieu parfois brouillon vont devoir élever le niveau. Ce n'est qu'un premier match, bien sûr, mais il sera important de bien rentrer dans ce mondial. Et puis si les Français restent les favoris, personne n'a oublié l'exploit du Sénégal lors de la Coupe du Monde 2002 face au tenant du titre tricolore.
1: France-Sénégal, l'entrée en lice des Bleus en Coupe du Monde, c'est à 21h au MetLife Stadium de New York. Et en plus d'Irak-Norvège dans le groupe I, on suivra aussi dans la nuit l'entrée en lice du tenant du titre, l'Argentine, qui joue contre l'Algérie. Dans le reste de l'actualité, les résultats de l'autopsie de Liana ne sont toujours pas connus. Le parquet d'Agen annonce ne pas avoir reçu les résultats des expertises complémentaires bientôt 2 semaines après la découverte du corps de la collégienne dans le Gers. Les premiers examens n'avaient pas permis de déterminer les causes du décès de Liana. On pourrait dépasser les 40 degrés dans plusieurs régions dimanche. Météo France met en garde pour cette nouvelle vague de chaleur plus forte que celle du mois de mai. Dès demain après-midi, on attend entre 30 et 35 degrés sur la moitié sud. Le pic de cette canicule est prévu pour ce week-end. Et puis notez aussi que demain, le Vaucluse sera en vigilance orange au feu de forêt. Une photo de famille devant le lac Léman. Le sommet du G7 continue à Évian jusqu'à demain. Ce soir, un dîner de gala est organisé avec l'ensemble des chefs de délégation. Aujourd'hui, sur place, il a été question de l'Ukraine, mais aussi de l'accord entre les États-Unis et l'Iran. Accord qui doit être signé ce vendredi en Suisse. Ce sera dans le complexe hôtelier de Burgenstock près de Lucerne. Les Iraniens ont aussi annoncé la levée du blocus américain dans le détroit d'Ormuz et pour ses ports aujourd'hui. Vers une Corse plus autonome, un projet de loi constitutionnelle est examiné depuis cet après-midi devant l'Assemblée nationale. Il vise à reconnaître la population corse comme une communauté. Elle aurait officiellement sa propre langue, histoire ou encore culture. Un texte qui divise. Les plus critiques y voient même une atteinte au fondement de la République. Les explications de Thierry Dominici, maître de conférence à l'université de Bordeaux.
4: On va vers ce que certains appellent un état de région. En gros, on est un super état unitaire décentralisé. Et nous, en France, c'est déjà le cas avec le statut de la Nouvelle-Calédonie. Voilà, c'est une obligation, si vous voulez, d'aller vers plus donc, de transfert de compétences pour qu'il y ait un meilleur fonctionnement de la société et notamment meilleure qualité de vie, si je puis dire, pour les usagers. Donc, partant de là, oui, et il y a des degrés d'autonomisation, mais administrative et non pas politique, de différents territoires. Et donc, l'État unitaire français, pour survivre, à mon avis, doit tendre vers l'État régional.
1: Et le vote définitif est prévu mardi prochain, le 23 juin. Enfin, après des réparations d'urgence, la caverne de l'artiste JR a finalement ouvert ses portes au public hier soir. Et aujourd'hui, de longues files d'attente se sont formées pour pouvoir traverser le Pont-Neuf sous cette structure gonflable et immersive. La caverne reste

0: Let's go. Et allez les Bleus, ce soir, évidemment, hein, face au Sénégal, Shakira sur CFM. Les réseaux sociaux rendent les enfants malheureux. Keir Starmer annonce une interdiction inédite au Royaume-Uni. Keir Starmer, donc, qui dirige le pays, a annoncé une nouvelle réglementation qui concernera Snapchat, TikTok, Instagram et Facebook. À l'issue d'une consultation nationale soutenue par une large majorité de parents, les réseaux sociaux seront notamment interdits au moins de 16 ans. Je vous propose de repartir en musique, alors ça c'est pour tout le monde. Les Innocents, Color Color ou encore Indochine avec No Name. Bonne soirée et puis on se retrouve demain. J'ai hâte de vous retrouver demain à partir de 16h pour une nouvelle émission. Les amis, et demain matin on se réveille avec Jean-Marc, hein, comme chaque jour à partir de 7h.
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1: Bonsoir, bonsoir à toutes et tous. Des mois que les supporters des Bleus attendaient ce 16 juin. Ça y est, l'équipe de France débute son aventure en Coupe du Monde ce soir. Une entrée en lice avec un véritable choc pour les hommes de Didier Deschamps. Ils affrontent le Sénégal, vice-champion d'Afrique. Le coup d'envoi à 21h au MetLife Stadium de New York. Et les deux autres équipes de leur groupe jouent dans la nuit, l'Irak face à la Norvège. On suivra aussi l'entrée en lice du tenant du titre, l'Argentine, face à l'Algérie. Dans le reste de l'actu ce soir, les résultats de l'autopsie de Liana ne sont toujours pas connus. Le parquet d'Agen annonce ne pas avoir reçu les résultats des expertises complémentaires, bientôt deux semaines après la découverte du corps de la collégienne dans le Gers. Les premiers examens n'avaient pas permis de déterminer les causes du décès de Liana. On pourrait dépasser les 40 degrés dans plusieurs régions dimanche. Météo France met en garde pour cette nouvelle vague de chaleur, plus forte encore que celle du mois de mai. Dès demain après-midi, on attend entre 30 et 35 degrés sur la moitié sud. Le pic de cette canicule est prévu pour ce week-end. Et notez aussi que demain, le Vaucluse sera en vigilance orange au feu de forêt. Une photo de famille devant le lac Léman. Le sommet du G7 continue à Évian jusqu'à demain. Et ce soir, un dîner de gala est organisé avec l'ensemble des chefs de délégation. Aujourd'hui, il a été question de l'Ukraine, mais aussi de l'accord entre les États-Unis et l'Iran. Accord qui doit être signé ce vendredi en Suisse. Ce sera dans le complexe hôtelier de Burgenstock, près de Lucerne. Les Iraniens ont aussi annoncé aujourd'hui la levée du blocus américain dans le détroit d'Ormuz et dans ses ports. Enfin, après une réparation d'urgence, la caverne de l'artiste JR a finalement ouvert ses portes au public hier soir. Et aujourd'hui, de longues files d'attente se sont formées pour pouvoir traverser le pont neuf sous cette structure gonflable et immersive. La caverne restera accessible gratuitement jusqu'au 28 juin, comme prévu. Voilà pour l'info. Très bonne fin de journée à notre écoute.

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2: Bonsoir à tous. Les Bleus font leur entrée en Coupe du Monde ce soir. Le retour des sœurs Williams en double à Wimbledon. Et puis le forfait de Loïs Boisson à Nottingham. Voilà le menu de votre journal des sports ce soir. On commence avec le foot. C'est le moment que tous les supporters des Bleus attendent depuis des mois. Ça y est, l'équipe de France débute son aventure en Coupe du Monde ce soir. Un véritable test en vue pour les hommes de Didier Deschamps face au Sénégal, vice-champion d'Afrique. Le sélectionneur en est conscient, il ne faut pas se louper dans ce premier match.
3: Il est important, très important, parce que c'est le premier match. Même si, dans les statistiques, le dernier champion du monde, il a perdu son premier match. Ça ne l'a pas empêché d'être champion du monde aussi. Mais dans l'idéal, de bien commencer par une victoire, dans une poule

0: Le club breton annonce la signature de Mathias Alemano en provenance de Gloucester. Le deuxième ligne de 34 ans compte 99 sélections avec les Pumas. En tennis, les sœurs Williams reprennent du service en duo. Vénus et Serena Williams ont été invitées à disputer le tournoi de Wimbledon en double. Leur dernière participation remonte à 2016, édition qu'elles avaient d'ailleurs remportée. Et puis les ennuis physiques continuent pour Loïse Boisson, touchée à la jambe gauche. La Dijonnaise a déclaré forfait aujourd'hui avant son entrée en lice au WTA 250 de Nottingham. Un nouveau coup dur à moins de 2 semaines du début de Wimbledon. Voilà pour l'actu sport. Excellente soirée à tous.
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1: Bonsoir, bonsoir à toutes et tous. Des mois que les supporters des Bleus attendaient ce 16 juin. Ça y est, l'équipe de France débute son aventure en Coupe du Monde ce soir. Une entrée en lice avec un véritable choc pour les hommes de Didier Deschamps. Ils affrontent le Sénégal, vice-champion d'Afrique. Le coup d'envoi à 21h au MetLife Stadium de New York. Et les deux autres équipes de leur groupe jouent dans la nuit, l'Irak face à la Norvège. On suivra aussi l'entrée en lice du tenant du titre, l'Argentine, face à l'Algérie. Dans le reste de l'actu ce soir, les résultats de l'autopsie de Liana ne sont toujours pas connus. Le parquet d'Agen annonce ne pas avoir reçu les résultats des expertises complémentaires, bientôt deux semaines après la découverte du corps de la collégienne dans le Gers. Les premiers examens n'avaient pas permis de déterminer les causes du décès de Liana. On pourrait dépasser les 40 degrés dans plusieurs régions dimanche. Météo France met en garde pour cette nouvelle vague de chaleur, plus forte encore que celle du mois de mai. Dès demain après-midi, on attend entre 30 et 35 degrés sur la moitié sud. Le pic de cette canicule est prévu pour ce week-end. Et notez aussi que demain, le Vaucluse sera en vigilance orange au feu de forêt. Une photo de famille devant le lac Léman. Le sommet du G7 continue à Évian jusqu'à demain. Et ce soir, un dîner de gala est organisé avec l'ensemble des chefs de délégation. Aujourd'hui, il a été question de l'Ukraine, mais aussi de l'accord entre les États-Unis et l'Iran. Accord qui doit être signé ce vendredi en Suisse. Ce sera dans le complexe hôtelier de Burgenstock, près de Lucerne. Les Iraniens ont aussi annoncé aujourd'hui la levée du blocus américain dans le détroit d'Ormuz et dans ses ports. Enfin, après une réparation d'urgence, la caverne de l'artiste JR a finalement ouvert ses portes au public hier soir. Et aujourd'hui, de longues files d'attente se sont formées pour pouvoir traverser le pont neuf sous cette structure gonflable et immersive. La caverne restera accessible gratuitement jusqu'au 28 juin, comme prévu. Voilà pour l'info. Très bonne fin de journée. À notre écoute.

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1: Bonsoir à tous. Après plusieurs mois d'attente, c'est parti sur la pelouse du MetLife Stadium de New York. Le coup d'envoi du premier match de l'équipe de France dans ce mondial vient d'être donné. Les Bleus affrontent le Sénégal, vice-champion d'Afrique et adversaire le plus costaud de ce groupe I. Les deux autres équipes du groupe, l'Irak et la Norvège, s'affronteront cette nuit. Dans votre actualité également, nouveau coup de chaud sur la France ces prochains jours et son pic est attendu pour dimanche avec une barre des 40 degrés qui pourrait être dépassée dans plusieurs régions selon Météo France qui prévoit aussi des records mensuels dépassés. Plusieurs villes prennent des mesures. La baignade dans le canal Saint-Martin sera notamment possible dès demain à Paris. Le ministre de l'Éducation nationale, Édouard Geoffrey, annonce de son côté que les épreuves orales du bac prévues la semaine prochaine pourraient être reportées au cas par cas en extrême recours. Les autorités britanniques ouvrent une enquête. Des coups de sommation en provenance d'une frégate russe auraient été tirés sur un yacht immatriculé au Royaume-Uni dans la Manche en fin de matinée ce mardi. La Russie affirme de son côté que le yacht se dirigeait dangereusement vers la frégate. Aucun blessé ni dégât dans cet incident. Un incident qui intervient après une après-midi de discussion autour de la guerre en Ukraine au sommet du G7 à Évian. Le président ukrainien Volodymyr Zelensky était notamment présent sur place. En France, selon BFM TV, une nouvelle plainte devrait être déposée contre Jérôme Barella. Une adolescente de 12 ans a formulé ce mardi de nouvelles accusations contre le principal suspect de l'affaire Liana. Dans le même temps, le parquet d'Agen a indiqué ce soir n'avoir toujours pas reçu les résultats de l'autopsie de l'adolescente de 11 ans, dont le corps a été retrouvé dans le Gers il y a maintenant une dizaine de jours. Et puis, plus de 100 000 billets de train à prix réduit mis en vente aujourd'hui pour le mois d'août. Cela concerne les TGV Inouï avec des voyages à partir de 19 euros seulement. La SNCF explique vouloir soutenir le pouvoir d'achat des Français. L'opération de vente flash dure jusqu'à jeudi. Voilà pour les infos. Très bonne soirée à tous.

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1: Bonsoir à tous. Après plusieurs mois d'attente, c'est parti sur la pelouse du MetLife Stadium de New York. Le coup d'envoi du premier match de l'équipe de France dans ce mondial vient d'être donné. Les Bleus affrontent le Sénégal, vice-champion d'Afrique et adversaire le plus costaud de ce groupe I. Les deux autres équipes du groupe, l'Irak et la Norvège, s'affronteront cette nuit. Dans votre actualité également, nouveau coup de chaud sur la France ces prochains jours et son pic est attendu pour dimanche avec une barre des 40 degrés qui pourrait être dépassée dans plusieurs régions selon Météo France qui prévoit aussi des records mensuels dépassés. Plusieurs villes prennent des mesures. La baignade dans le canal Saint-Martin sera notamment possible dès demain à Paris. Le ministre de l'Éducation nationale, Édouard Geoffrey, annonce de son côté que les épreuves orales du bac prévues la semaine prochaine pourraient être reportées au cas par cas en extrême recours. Les autorités britanniques ouvrent une enquête. Des coups de sommation en provenance d'une frégate russe auraient été tirés sur un yacht immatriculé au Royaume-Uni dans la Manche en fin de matinée ce mardi. La Russie affirme de son côté que le yacht se dirigeait dangereusement vers la frégate. Aucun blessé ni dégât dans cet incident. Un incident qui intervient après une après-midi de discussion autour de la guerre en Ukraine au sommet du G7 à Évian. Le président ukrainien Volodymyr Zelensky était notamment présent sur place. En France, selon BFM TV, une nouvelle plainte devrait être déposée contre Jérôme Barella. Une adolescente de 12 ans a formulé ce mardi de nouvelles accusations contre le principal suspect de l'affaire Liana. Dans le même temps, le parquet d'Agen a indiqué ce soir n'avoir toujours pas reçu les résultats de l'autopsie de l'adolescente de 11 ans, dont le corps a été retrouvé dans le Gers il y a maintenant une dizaine de jours. Et puis, plus de 100 000 billets de train à prix réduit, mis en vente aujourd'hui pour le mois d'août. Cela concerne les TGV Inouï, avec des voyages à partir de 19 euros seulement. La SNCF explique vouloir soutenir le pouvoir d'achat des Français. L'opération de vente flash dure jusqu'à jeudi. Voilà pour les infos, très bonne soirée à tous.

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2: Bonsoir à tous. Après plusieurs mois d'attente, c'est parti sur la pelouse du MetLife Stadium de New York. Le coup d'envoi du premier match de l'équipe de France dans ce mondial vient d'être donné. Les Bleus affrontent le Sénégal, vice-champion d'Afrique et adversaire le plus costaud de ce groupe I. Les deux autres équipes du groupe, l'Irak et la Norvège, s'affronteront cette nuit. Dans votre actualité également, nouveau coup de chaud sur la France ces prochains jours et son pic est attendu pour dimanche avec une barre des 40 degrés qui pourrait être dépassée dans plusieurs régions selon Météo France qui prévoit aussi des records mensuels dépassés. Plusieurs villes prennent des mesures. La baignade dans le canal Saint-Martin sera notamment possible dès demain à Paris. Le ministre de l'Éducation nationale, Édouard Geoffrey, annonce de son côté que les épreuves orales du bac prévues la semaine prochaine pourraient être reportées au cas par cas en extrême recours. Les autorités britanniques ouvrent une enquête. Des coups de sommation en provenance d'une frégate russe auraient été tirés sur un yacht immatriculé au Royaume-Uni dans la Manche en fin de matinée ce mardi. La Russie affirme de son côté que le yacht se dirigeait dangereusement vers la frégate. Aucun blessé ni dégât dans cet incident. Un incident qui intervient après une après-midi de discussion autour de la guerre en Ukraine au sommet du G7 à Évian. Le président ukrainien Volodymyr Zelensky était notamment présent sur place. En France, selon BFM TV, une nouvelle plainte devrait être déposée contre Jérôme Barella. Une adolescente de 12 ans a formulé ce mardi de nouvelles accusations contre le principal suspect de l'affaire Liana. Dans le même temps, le parquet d'Agen a indiqué ce soir n'avoir toujours pas reçu les résultats de l'autopsie de l'adolescente de 11 ans, dont le corps a été retrouvé dans le Gers il y a maintenant une dizaine de jours. Et puis, plus de 100 000 billets de train à prix réduit mis en vente aujourd'hui pour le mois d'août. Cela concerne les TGV Inouï avec des voyages à partir de 19 euros seulement. La SNCF explique vouloir soutenir le pouvoir d'achat des Français. L'opération de vente flash dure jusqu'à jeudi. Voilà pour les infos. Très bonne soirée à tous.

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1: Bonsoir à tous. Tout n'a pas été parfait, mais les Bleus assurent l'essentiel pour leur entrée dans le mondial. Victoire 3-1 de l'équipe de France face au Sénégal ce mardi soir. À la première période aura été très compliquée pour les joueurs de Didier Deschamps, malmenés par les Lions de la Teranga. C'est finalement le capitaine Kylian Mbappé qui a ouvert le score à l'heure de jeu. Il a inscrit un deuxième but en fin de match qui lui permet de devenir le meilleur buteur de l'histoire des Bleus. Prochain match lundi contre l'Irak. Dans le reste de l'actualité, nouveau coup de chaud sur la France ces prochains jours. Son pic est attendu pour dimanche avec une barre des 40 degrés qui pourrait être dépassée dans plusieurs régions selon Météo France, qui prévoit aussi des records mensuels dépassés. Plusieurs villes prennent déjà des mesures. La baignade dans le canal Saint-Martin sera possible dès ce mercredi à Paris notamment. Le ministre de l'Éducation nationale, Édouard Geoffrey, annonce de son côté que les épreuves orales du bac prévues la semaine prochaine pourraient être reportées au cas par cas en extrême recours. Une enquête ouverte par les autorités britanniques. Un yacht immatriculé au Royaume-Uni a affirmé avoir été visé par des coups de semence de la part d'un navire militaire russe. Ça se serait passé entre l'île de Wight et la Normandie en fin de matinée. Selon le ministère russe de la Défense, le yacht s'approchait dangereusement du navire militaire. Le tueur en série Francis Holm va être renvoyé devant les assises. Le routard du crime sera jugé devant la cour d'assises des Hauts-de-Seine pour le meurtre de Jean-Joseph Clément, un agriculteur tué en 1989 dans le Vaucluse. Francis Holm avait d'abord obtenu le non-lieu dans ce dossier avant que l'instruction ne soit confiée au pôle Cold Case de Nanterre. À 67 ans, il est aujourd'hui en prison, condamné dans 11 dossiers. Et puis, plus de 100 000 billets de train à prix réduit mis en vente ce mardi pour le mois d'août. Cela concerne les TGV Inouï avec des voyages à partir de 19 euros. La SNCF explique vouloir soutenir le pouvoir d'achat des Français. L'opération de vente flash dure jusqu'à jeudi. Voilà pour les infos. Très bonne soirée à tous à notre écoute.

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1: Bonsoir à tous. Tout n'a pas été parfait, mais les Bleus assurent l'essentiel pour leur entrée dans le mondial. Victoire 3-1 de l'équipe de France face au Sénégal ce mardi soir. À la première période aura été très compliquée pour les joueurs de Didier Deschamps, malmenés par les Lions de la Teranga. C'est finalement le capitaine Kylian Mbappé qui a ouvert le score à l'heure de jeu. Il inscrit un deuxième but en fin de match qui lui permet de devenir le meilleur buteur de l'histoire des Bleus. Prochain match lundi contre l'Irak. Dans le reste de l'actualité, nouveau coup de chaud sur la France ces prochains jours. Son pic est attendu pour dimanche avec une barre des 40 degrés qui pourrait être dépassée dans plusieurs régions selon Météo France qui prévoit aussi des records mensuels dépassés. Plusieurs villes prennent déjà des mesures. La baignade dans le canal Saint-Martin sera possible dès ce mercredi à Paris notamment. Le ministre de l'Éducation nationale Édouard Geoffrey annonce de son côté que les épreuves orales du bac prévues la semaine prochaine pourraient être reportées au cas par cas en extrême recours. Une enquête ouverte par les autorités britanniques. Un yacht immatriculé au Royaume-Uni a affirmé avoir été visé par des coups de semences de la part d'un navire militaire russe. Ça se serait passé entre l'île de Wight et la Normandie en fin de matinée. Selon le ministère russe de la Défense, le yacht s'approchait dangereusement du navire militaire. Le tueur en série Francis Holm va être renvoyé devant les assises. Le routard du crime sera jugé devant la cour d'assises des Hauts-de-Seine pour le meurtre de Jean-Joseph Clément, un agriculteur tué en 1989 dans le Vaucluse. Francis Holm avait d'abord obtenu le non-lieu dans ce dossier avant que l'instruction ne soit confiée au pôle Cold Case de Nanterre. À 67 ans, il est aujourd'hui en prison, condamné dans 11 dossiers. Et puis, plus de 100 000 billets de train à prix réduit mis en vente ce mardi pour le mois d'août. Cela concerne les TGV Inouï avec des voyages à partir de 19 euros. La SNCF explique vouloir soutenir le pouvoir d'achat des Français. L'opération de vente flash dure jusqu'à jeudi. Voilà pour les infos. Très bonne soirée à tous à notre écoute.

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1: Bonsoir à tous. Tout n'a pas été parfait, mais les Bleus assurent l'essentiel pour leur entrée dans le mondial. Victoire 3-1 de l'équipe de France face au Sénégal ce mardi soir. La première période aura été très compliquée pour les joueurs de Didier Deschamps, malmenés par les Lions de la Teranga. C'est finalement le capitaine Kylian Mbappé qui a ouvert le score à l'heure de jeu. Il inscrit un deuxième but en fin de match qui lui permet de devenir le meilleur buteur de l'histoire des Bleus. Prochain match lundi contre l'Irak. Dans le reste de l'actualité, nouveau coup